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0: pas pour répondre à ce dîner.
1: Ça, j'ai dit 26, 21h42, 22 secondes. Et ben voilà, je veux savoir comment ça allait. Et puis comment ça allait, quoi. Voilà, y'a personne.

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3: 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Bon.
4: 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Bah, j'appelais pour savoir si vous étiez dans le quartier. Mais je rappellerai, ciao.
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un hiver torride qu'on a eu. Le choléra rôdait près de la ville déguisé en marchand de pommes. Le brouillard était chaud et orange. En fait, il s'agissait de la sueur du dieu des pumas, le cire de feu, qui enveloppait un phénomène naturel très fragile. Comme ce phénomène ne s'appelait pas Blanche-Neige, il ne croyait pas aux marchands de pommes. Alors il a dit « Salut, choléra !» d'une voix forte, et la pauvre vieille dame est tombée en poussière. Comme tout ceci se passait dans un endroit très privilégié où il n'est pas question de mourir de faim toutes les 5 minutes, alors on pouvait respirer un peu. Ça n'empêche pas que les églantiers ont bourgeonné en janvier, que les pendules ont créé des choses invraisemblables et que les serpents se sont couchés ronronnant au pied de l'agneau à tête de mule, et que la neige s'est arrêtée de tomber à 3 cm du sol pour ne pas étouffer un phénomène naturel très fragile, mais bien improbable.

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2: Bonjour, ici César Clot, le plus jeune septuagénaire de la chanson française de qualité suisse. Vous me connaissez peut-être un petit peu si vous êtes venu voir René à l'époque où il avait de la voix. Je faisais sa première partie. Je fais des chansons d'amour avec des gros mots pour dire des gros trucs et des chansons rigolotes avec des grosses colères pour quand je suis grognon. Ça se passe assez bien.

Le baiser d'hypnose, une émission de Radio Dragon, faite pour trouver le sommeil et que ce soit un bon sommeil. Deux exercices avec un entracte culturel. Premier exercice s'appelle l'étirement de la posture du bâton. C'est toujours intéressant de travailler une posture assez complètement parce que lors de l'endormissement, eh bien, on se concentrera sur la posture. La minute culturelle va être une petite réflexion sur la méditation et l'endormissement, essayer de rapprocher les deux et de comprendre dans quelle mesure les techniques de méditation, qui sont élémentaires, se retrouvent, peuvent être utilisées lors de l'endormissement. Et on terminera par un exercice sur les chakras qui s'appelle le repos dans la caverne. Un exercice sur les chakras qui ne dit pas son nom, donc il n'y a pas à se prendre la tête. Néanmoins, c'est bien de ça dont il s'agit. L'étirement dans la posture du bâton. Tu t'allonges sur le dos, les jambes jointes, les bras le long du corps. Jambes jointes, les bras le long du corps. Et tu prends conscience de la sensation globale du corps en train de respirer dans l'espace. Point de départ. 2-3 inspire, expire. Donc je dis jambes jointes, bras le long du corps. C'est pour ça que ça s'appelle la position du bâton. Et sur une inspiration, tu contractes fermement la jambe droite sur une inspiration. Et tu tiens quelques instants, poumon plein. Tu contractes, tu gardes la contraction. Et en expirant, tu relâches complètement toute la jambe. Et là, une petite évaluation, tu ressens la jambe de l'intérieur. L'intérieur, c'est-à-dire à partir de l'os, avec chaque souffle. Juste la sensation de la jambe en train de respirer. Donc on va répéter avec la jambe droite pour être bien sûr. Hein. Donc sur une inspire, tu contractes fermement toute la jambe droite. Tous les muscles que tu peux contracter, tu les contractes. Tu tiens quelques instants à poumon plein, en gardant la contraction. Et en expirant, tu relâches doucement toute la jambe. Et cette jambe, tu la ressens de l'intérieur, avec chaque souffle. La sensation de la jambe en train de respirer. Tu l'observes. 2-3 cycles, inspire, expire. Et on va recommencer l'exercice avec la jambe gauche. Donc, elle inspire, tension, rétention, contraction, tout ce qu'on peut. Et elle expire, doucement, lentement, profond. Relâchement. Une petite observation de la jambe en train de respirer. Observation de l'intérieur. Et on va faire comme ça avec les membres. Le bras gauche. Elle inspire, on contracte le bras gauche de partout, autant qu'on peut. Poumon plein, ça reste contracté. Et là, doucement, on va relâcher, expirer, et en expirant, ça se relâche doucement. Doucement et complètement. Et ce complètement, on s'en assure en faisant 2-3 cycles, inspire, expire. Le bras droit inspire, ça contracte tout ce que ça peut contracter. On tient un petit peu et on relâche doucement
et le souffle et la contraction. Pareil pour le tronc. Inspire, on contracte le tronc, les muscles du tronc. Sans trop de violence quand même. Sans trop de violence quand même. L'important est de contracter, de sentir la contraction. Et à l'expire, on relâche tout ça doucement. Maintenant, le cou et le visage. En une seule passe, le cou et le visage. À l'inspire, on contracte les muscles du cou, on contracte les muscles du visage, on contracte les muscles du crâne, de la nuque, etc. Sans violence quand même. Mais on contracte. Et on reste contracté un petit peu de temps. Viens l'expire, viens la détente. Et puis, avec tout le corps. Avec tout le corps, tu prends une grande inspiration. Tu tiens un poumon plein. Et tu laisses tout le corps se contracter, se raidir. Les jambes se pressent l'une contre l'autre. Et les deux bras contre le corps. Là, le bâton, il est dur, il est ferme, il est contracté. Tu tiens quelques instants, sans forcer toutefois. Et puis tu expires, et puis tu relâches tout. On le fait une deuxième fois. Tu inspires, tu prends une grande inspiration, donc et à poumon plein, et bien tu contractes. Tu laisses tout le corps se contracter, se raidir. Les jambes se pressent l'une contre l'autre, les bras se pressent contre le corps. Tu tiens quelques instants, en tension, sans forcer néanmoins. Et puis doucement, tu expires, doucement, tu relâches tout. Et si tu as la place, tu vas essayer de faire la même chose, bras tendus en arrière. En arrière, c'est-à-dire... dans le plan du corps au-dessus de la tête. Tu entrelaces les doigts. Tu tournes les mains. Opposées, paumes opposées au corps. Et tu tiens le souffle à poumon plein. Tu étires le corps au maximum. Tu pousses l'espace devant avec les pieds, l'espace derrière avec les mains. Tu laisses le corps se cambrer. Sans te faire mal néanmoins, mais ça doit être contracté quand même. Et doucement on expire, doucement tu ramènes les bras à la position initiale et tu synchronises le mouvement du corps et du souffle. Va recommencer plusieurs fois l'exercice. Si tu n'as pas la place pour tirer les bras, tu les croises au-dessus de la tête. Et en agrippant bien chaque avant-bras avec l'autre main. De façon à pouvoir prendre appui sur ce verrou pour étirer le corps. Donc, tout ça c'est en place. À l'inspire, on raidit le corps, mais on le cambre tellement il est raidi. Presque le tétanos. Et là, eh bien, quand les poumons sont pleins, quand le corps est raidi, tu prends conscience de l'espace qui est immobile, dans lequel ça se déploie tout ça. Et dans ce même espace, eh bien, le souffle se lâche doucement, le corps se lâche doucement. Et l'espace, eh bien... l'étirement, la sensation de l'étirement y a pris place, et de même l'espace sans tension du relâchement prend place dans ce même espace. Donc je répète si ça n'a pas forcément été clair. Donc on contracte, tu as compris, on tend le corps, etc. Et ça c'est dans un espace
qui existe autour, dont tu peux prendre conscience. La tension du corps, eh bien, peut te permettre de, par différence, bien prendre conscience de cet espace, qui lui n'est pas sensible à tout ça, n'est pas concerné par cette tension. Et de même, quand tu vas relâcher dans cet espace qui est le même. Voilà. Donc, on peut peut-être insister, tu laisses le corps s'étirer en inspirant, et en même temps, eh bien, la conscience embrasse tout l'espace autour, tout l'espace infini, dans toutes les directions. Essaie de tenir un petit peu simplement cette tension, simplement pour bien prendre le temps de sentir cet espace infini. Et tu relâches, et tu savoures. Et là, tu demeures parfaitement immobile dans cette saveur. Tu laisses apparaître l'intention de répéter l'exercice, mais tu ne le fais pas. Tu n'amènes pas les bras en arrière, tu n'essayes même pas d'avoir la sensation des bras qui se lèvent. Mais tu as l'intention néanmoins de répéter l'exercice. Et tu prends bien le temps de ressentir la force de cette intention. De ressentir l'énergie de cette impulsion première, le jaillissement de ce pouvoir, et tu vas t'immerger totalement en lui. Laisse-le te remplir, te déborder, infuser. Ressens la vie pure à l'œuvre. Prends conscience que tu es la vie et aussi le témoin. Endormissement et méditation. Nous l'avons déjà évoqué, dit et redit, c'est le corps qui dort. Et le mental ne fait que suivre. Bon, à ceci près que le mental joue bien souvent un rôle perturbateur. Si l'on veut que le mental contribue à un bon sommeil et à un endormissement facile, eh bien, il faut aller chercher du côté des techniques de méditation. Classiquement, il y a deux modes de méditation, qui sont la vision pénétrante et la concentration. La vision pénétrante consiste à accueillir tout ce qui vient, sensations, pensées, etc., mais à ne pas s'y attacher. La concentration consiste à fixer son attention sur un support particulier, tel la flamme d'une bougie, une figure géométrique, etc. La pratique de la concentration est plus exigeante que celle de la vision pénétrante. Aussi commence-t-on souvent par la vision pénétrante, de façon à prendre ses marques. Et quand tout est calmé, on peut alors en venir à la concentration. Un tel scénario constitue une bonne base de support à l'endormissement, à savoir partir d'un mental qui se balade et le conduire progressivement vers un état de concentration propice à l'endormissement. Dans le zen, on dit que pour méditer, il suffit de s'asseoir. Cette pseudo-boutade veut dire deux choses. D'une part, que la posture joue un rôle important, suffisamment important pour qu'on puisse lâcher prise sur tout le reste. Il en va de même s'agissant de l'endormissement. On pourrait dire, pour s'endormir, il suffit de se mettre sur le dos. Retenons-en qu'il faut partir du bon pied, c'est-à-dire adopter d'emblée
la position Savasavane, dite du cadavre, quitte à l'aménager à sa convenance. Adopter cette position et la goûter en tant que telle. On peut même s'offrir un temps de relaxation. Alors venons-en à ce fameux mental qui, a priori, part dans tous les sens. Eh bien, c'est comme dans la vision pénétrante. On l'accepte. On l'accepte, mais on en prend conscience. On en prend conscience, mais la consigne est néanmoins de ne pas se laisser embarquer par ses pensées. L'erreur serait de croire qu'on peut maîtriser quoi que ce soit. Un autre proverbe du Zen dit « Le mental, c'est comme un cheval fou dans un enclos. Prétendre le maîtriser, c'est comme mettre un deuxième cheval fou dans le même enclos. » Il faut donc trouver autre chose. Or, nous avons la chance d'avoir un corps qui respire. Et voilà le support qui nous permet de nous concentrer. Se concentrer sur notre corps nous fera oublier notre mental. Il se calmera alors de lui-même, sans effort, sans même qu'on y pense. Mais se concentrer sur le corps ne se fait pas tout seul. Mais la respiration, elle, suscite des sensations. Et des sensations qui constituent un parfait support de concentration. Et de plus, nous pouvons faire varier la respiration, de beaucoup de façons, dans son rythme, sa profondeur, à l'endroit où elle se situe, etc. Alors quand l'attention échappe, eh bien, il ne faut pas hésiter à faire varier la respiration, par exemple, l'amplifier, de façon à maximiser ses sensations. Notre précision, se concentrer sur la respiration implique de le faire sur plusieurs souffles. Par exemple, par séquence de 16 cycles, inspire-expire. Mais notre mental peut toujours échapper à cet effort de concentration. Et le recours ultime est la récitation intérieure d'une formule simple, un mantra. Alors couramment, on récite intérieurement toujours So-Ham. So à l'inspire, Ham à l'expire. L'endormissement en tant que tel reste, c'est-à-dire l'atténuation progressive de la conscience, reste un moment fascinant. Classiquement, normalement, je dirais, on entre dans le sommeil par le rêve. Tant que dure l'état de veille, la conscience est faite de pensées dont on a la maîtrise. On peut rappeler des souvenirs, les évacuer, etc. On peut transformer ces pensées. En revanche, quand on s'endort, eh bien, on est spectateur des pensées qui s'élèvent dans le champ de la conscience. Ça ne dure pas longtemps. Mais c'est intéressant de découvrir, de se rendre compte à quel moment ça se passe. Alors cette façon de s'endormir, c'est-à-dire des pensées qui de maîtrisables deviennent non maîtrisables, parce qu'on entre dans le rêve, eh bien, quand on travaille cette entrée dans le sommeil à travers un état de concentration, eh bien, ça ne se passe pas comme ça. C'est-à-dire qu'on est concentré et puis on perd conscience. Alors néanmoins, c'est toujours intéressant d'avoir un repère qui nous accompagne. Et ce repère, eh bien, c'est précisément la récitation du mantra. C'est-à-dire, arrive un moment où on est à peine conscient du mantra et de rien d'autre.
Et là, on s'endort.

Cet exercice a pour nom le repos dans la caverne. Donc tu observes le léger mouvement de l'abdomen sur chaque souffle et le massage interne de toute la région solaire, plexus solaire et en dessous. C'est automatique, ça se fait tout seul à chaque souffle, ça se fait sans effort, sans pensée, sans image, sans réciter un mantra. Juste la sensation, juste la saveur. Et maintenant, tu vas inspirer par le sommet de la tête et expirer par le nombril. On va faire ça plusieurs fois. Inspirer par le sommet de la tête, on fait descendre l'air au niveau du cœur, au niveau de la poitrine, et on expire par le nombril. On inspire par le sommet de la tête, on peut sentir une petite sensation de fraîcheur, et on expire par le nombril. On peut aussi ressentir une sensation de fraîcheur. Au rythme normal de ta respiration, tu inspires par le sommet de la tête et tu expires par le nombril. Tu ne réfléchis pas. Tu vis simplement la sensation d'écoulement, le flux de chaleur, de flux de vibration, d'énergie, etc. Réfléchis pas. Sensation. Inspire par le sommet de la tête et expire par le nombril. Sensation d'écoulement, de chaleur, on l'a évoqué, d'énergie. Et on va continuer en inspirant toujours par la fontanelle, mais en expirant maintenant par le centre du cœur. Donc pareil, pas de pensée, pas d'image, juste la sensation du flux qui s'écoule. Tu prends le temps de bien ressentir. Donc tu inspires par le sommet de la tête, ça descend, et tu expires par le centre du cœur. Inspiration par sommet de la tête, sensation d'écoulement, etc., de fraîcheur ou de chaleur, et tu expires par le centre du cœur. On continue encore un peu, on inspire toujours par le sommet de la tête, et expiration par le centre du cœur. Pas de pensée, pas d'image. Inspire, ça descend, on expire, ça sort, niveau du cœur. Et puis on va continuer un peu comme ça, mais cette fois en expirant par le centre de la gorge. Même scénario, on inspire par le sommet du crâne. Ça descend simplement dans le crâne et ça sort au niveau de la gorge. C'est peut-être un peu plus rapide, ça n'a pas d'importance. Donc, sensation, ça rentre, ça inspire et ça expire par le centre de la gorge. Maintenant, on va faire ça entre les sourcils. Donc, ça va être plus court. Peut-être un peu plus difficile parce qu'on n'est pas du tout habitué. Néanmoins, principe est le même. Inspiration par le sommet du crâne et expiration par le centre de la tête, entre les sourcils, plusieurs fois. Inspiration, expiration. Le plus facile, d'après moi, c'est de sentir l'air qui entre par la fontanelle et qui sort, sans se poser la question de ce qui se passe entre les deux. Inspire par le sommet de la tête et on expire entre les sourcils. Maintenant, on va descendre, on va redescendre la gorge. Donc, pareil, la même chose plusieurs fois. Inspiration. Sommet du crâne, expiration au creux de la gorge.
Inspiration, sommet du crâne. Expiration, creux de la gorge. Voilà, une fois, deux fois, trois fois. Et de nouveau, tu inspires par le sommet du crâne. Et là, centre du cœur. Expiration, centre du cœur. Juste la sensation du flux, de l'écoulement. C'est peut-être plus facile. Mais ne pose pas trop de questions. Inspiration, sommet du crâne. Expiration, centre du cœur. Et maintenant, on va rester un peu plus dans le cœur. On va rester un peu plus dans le cœur. Et sentir que tu inspires et expires à partir de ce centre seulement. Inspire, expire simplement au niveau du cœur. Ça inspire au niveau du cœur, ça expire au niveau du cœur. Et une respiration naturelle, fluide, sans pause, sans à-coup. Et sans chercher à faire trop bien. Ça doit venir finalement assez naturel. Donc, bien travailler, le faire plusieurs fois, avec soin, inspiration, expiration, ou dans le centre du cœur. Et on arrive à la caverne. Tu vas laisser le souffle te plonger dans la caverne du cœur. Comme si tu pénétrais une grotte sombre, une grotte noire. Et à le souffle, en suivant le souffle, eh bien, c'est un petit peu comme si tu explorais, tu progressais dans une grotte, dans une caverne située au niveau du cœur. Donc, physiquement, eh bien, si je puis dire, tu continues à respirer dans le centre du cœur. Et en même temps, eh bien, tu as la sensation de t'enfoncer dans cette caverne. Et de t'y enfoncer vraiment, c'est-à-dire tu es bien dans la caverne. Tu n'es plus en train d'entrer, tu es dans la caverne. Et ça grâce au rythme du souffle, d'inspire et d'expire. Tu ne fais rien, mais tu ne cherches pas non plus à ne rien faire. Tu fais rien naturellement. Et tu demeures ici et maintenant tel que tu es dans cette caverne. Le souffle, il fait ce qu'il a à faire. Il va, il vient. Mais toi, tu es dans cette caverne. C'est tout. Tu vas savourer. C'est un repos. Repos total. Un repos sans pensée, sans image. Tu laisses un petit peu, tu laisses même complètement ce qui vient de se passer. Voilà. Et tu peux laisser l'impression demeurer, se transformer, mais surtout, tu ne fais rien. Et peut-être que le sommeil va venir, et maintenant ou peut-être plus tard, mais cette sensation de la caverne, eh bien, c'est la sensation qui correspond, c'est une image, sensation, image du sommeil. Ainsi s'achève le baiser d'hypnose proposé par Radio Trago, en te souhaitant une bonne nuit.

Bonjour à toutes et à tous, merci de rejoindre le Jazz du Dragon, Marc au micro pour un programme consacré à une toute jeune clarinettiste, Joséphine Besançon. Elle est apparue discrètement dans le paysage des musiques non alignées. Son quartet Felsenmeer fait parler de lui, fait parler d'elle. Lauréate avec ses compagnons Fanny Bouteiller, Matteo Ciesla et Charles Payet de la 12e mouture de Jazz Migration, elle s'inscrit dans un propos qui fait une grande place aux éléments. Felsenmeer est un projet très mature avec une forte identité qui donne envie d'aller à la rencontre d'une artiste qui sait où elle va et ne se laisse enfermer dans aucune étiquette. On commence avec ce quartet de Joséphine Besançon, Felsenmeer, le titre « Chute ».

Le quartet Felsenmeer de Joséphine Besançon, à laquelle on consacre ce Jazz du Dragon. J'ai grandi, dit-elle, à Paris, dans une famille où la musique était très présente. À 7-8 ans, j'ai intégré le conservatoire de mon quartier et j'ai choisi de jouer de la clarinette. Mon père compose. Dans notre enfance, il écrivait des morceaux pour mon frère et moi. Ce n'est qu'en classe de terminale que j'ai eu le désir d'en faire mon métier. Ma professeure de l'époque m'a orienté vers des pédagogues qui préparaient au concours. J'ai été admise quelques années plus tard en musique classique au Conservatoire National Supérieur de Musique de Paris. Des années qui ont été très riches en projets. Il faut peut-être insister, le Conservatoire National Supérieur de Musique de Paris, en France, en termes d'études musicales, c'est la crème de la crème. Il faut avoir brillé dans ces années de conservatoire pour l'intégrer. J'ai joué, continue Joséphine Besançon, dans plusieurs orchestres, des ensembles de musique de chambre, de création. Et puis j'ai également rencontré des étudiants en danse, en théâtre, en jazz. Alors j'ai commencé la clarinette basse avec Alain Billard de l'ensemble intercontemporain, en étant stimulé aussi par un Erasmus en Finlande à Helsinki, qui m'a ouverte à une nouvelle culture et à une autre pédagogie, notamment autour de la création contemporaine. J'avais eu, adolescente, l'occasion de faire un stage de jazz manouche. Cela m'avait beaucoup attiré, mais pendant mes études classiques, j'avais dû mettre cela de côté. Et puis dans mon entourage, quelques amis étudiaient le jazz, notamment mon amie d'enfance Delphine Do. Et puis il y a eu des rencontres avec des professeurs comme Vincent Lekang ou Frédéric Stoll, qui ont éveillé mon goût de l'improvisation. On l'écoute, une petite formation théâtrale, Histoire de Monsieur Koenner.

0: Histoire de Monsieur Koenig, c'est un titre d'un recueil d'histoire signé Bertolt Brecht dans les années 30, au moment de la montée du nazisme. Monsieur Koenig disait « Moi aussi, un jour, j'ai pris une contenance aristocratique. Vous savez, droit, raide et hautain, la tête rejetée en arrière. C'est que j'étais debout au milieu d'une eau qui montait. Quand elle m'arriva au menton, je pris cette contenance-là. » Voilà, pour donner un avant-goût de ce qu'on peut lire chez Brecht dans ses histoires de Monsieur Koenig, mis en musique, récité, chanté avec Joséphine Besançon. Qui raconte, à la fin de mes études, j'ai fait une tournée au Brésil. J'ai eu un choc musical avec le choro, notamment. Cette expérience m'a aidé à me rendre compte que je ressentais des manques dans la façon dont j'avais appris à jouer de mon instrument. Par exemple, le lien à l'improvisation, au lâcher prise, à la créativité et au groove. Alors, j'ai suivi la formation au Centre des Musiques Didier Lockwood. Et j'ai déménagé à Lyon, où j'ai intégré l'ENM de Villeurbanne pour suivre un cursus de 4 ans. Terminé, ben, il n'y a pas si longtemps que ça, il y a un an, en parallèle d'une vie d'intermittente. Et c'est là que j'ai commencé à écrire de la musique, chose que je ne m'étais pas encore autorisée. Mon approche des musiques dites écrites s'est modifiée. Finalement, je trouve dommage qu'on sépare ces différentes pratiques, car tout est très complémentaire, c'est passionnant de s'approprier d'autres langages musicaux, tout en poursuivant son apprentissage. Et puis, l'année dernière, le projet Felsenmeer, finaliste à Jazz Migration. L'année suivante, cette année, c'est la bonne. Alors, le groupe, les musiciens, le guitariste Charles Payet, rencontré à l'École nationale de musique de Villeurbanne. C'est lui qui lui a fait connaître Matteo Cielsa et Fanny Bouteiller. On écoute ce quartet, Felsenmeer, le titre « Un certain lundi ».
1: Bonne journée.

Le quartet Felsenmer avec Joséphine Besançon à la clarinette. Ce sont de merveilleuses musiciennes, dit-elle, avec diverses expériences musicales dans d'autres esthétiques en plus du jazz. Fanny à la basse, Fanny Bouteiller, vient du rock et elle se forme en classique actuellement. Matteo Cielsla, il est à la batterie, joue du folk, de la musique des Balkans, de la musique orientale. Et le guitariste Charles Payet joue de la musique brésilienne. En commun, Charles et Matteo ont plusieurs groupes, Bitter Blaze, La Guinguette Infernale ou encore Bird Lady Street. Quant au nom Felsenmer, les premières compositions que j'avais faites étaient inspirées d'impressions d'espace et de paysages vertigineux. Vertigineux comme de nous lancer dans cette aventure. Autant utiliser cette impression de vertige pour s'inspirer, pour écrire. Le projet s'appelait Relief, quand on l'a créé au Périscope. Mais nous cherchions un nom un peu plus original. Felsenmeer, c'est un terme de géomorphologie qui évoque une formation rocheuse de la famille des chaos. Cela nous plaisait bien. Felsenmeer, c'est un paysage chaotique, à la fois étrange et immuable. Il y a un côté certes vertigineux, mais apaisant aussi. Une mer de relief. Ça va avec cette impression minérale et aérienne de notre musique. C'est un travail à quatre. Chacun, chacune a cette démarche de chercher des sons avec son instrument. On a le côté à la fois acoustique, presque musique de chambre par moment, et puis électrique aussi, et puis des sonorités à la frontière des deux. Intéressant de chercher des sons électriques qui imitent l'acoustique et inversement. Ça donne envie d'explorer des couleurs un peu plus rock, ou encore l'apparition des voix, des choses qui nous surprennent. Mais elles chantent aussi, chantent tous d'ailleurs. Et puis les trois autres, c'est pas seulement Joséphine Besançon qui écrit, qui compose, sont toutes et tous à la composition. Ça renouvelle le projet. On écoute Un chant de la terre, Oratorio Ball.

quand je parle de la Terre, c'est la Terre. C'est même au-delà de la Terre, les astres, l'univers, c'est la création. 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

Vent sauvage que rien ne retient, vent qui aimait la mer, et plus encore l'espace où vous serez perdu, vent qui fuyait la mer comme une ressemblance, et entrait dans l'espace, ainsi que dans la

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Aujourd'hui, on le consacre à une jeune clarinettiste, Joséphine Besançon. Elle vient avec Felsenmeer, son quartet, de remporter le tremplin Jazz Migration. Nos attentes, dit-elle, sont de voir le projet s'épanouir, de faire des rencontres. Je découvre un peu ce milieu venant de la musique classique et contemporaine. L'accompagnement de Jazz Migration permettra de solidifier ces aspects. Puis, on vient de sortir notre premier album, Relief, sur le label italien Out Records. Davide Lorenzen, le directeur artistique de ce label, m'avait écrit spontanément via mon site internet après avoir découvert mon existence à travers un opéra de Stockhausen dans lequel j'ai joué. C'est une belle rencontre et nous allons essayer de poursuivre notre collaboration. Alors, elle vient de la musique classique, de la musique contemporaine, mais aucune frontière ne lui résiste. On la retrouve en chanson pour entourer Barcella, le chanteur, que des dames. Anaïs Godemar est au violon, Roxana Rastegar à l'alto, Violaine Desperreaux au violoncelle, Caroline Sipniewski à la contrebasse, et puis notre héroïne du jour, Joséphine Besançon, est à la clarinette. C'est une chanson de Anne Sylvestre. Anne Sylvestre interprétée par Barcella, Les gens qui doutent.

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Marcella qui chante Anne Sylvestre avec Joséphine Besançon à la clarinette et quatre autres filles, violon, alto et violoncelle, contrebasse. Ce qui me plaît dans les groupes qui passent par Jazz Migration, dit Joséphine Besançon, ce sont les mélanges d'esthétiques. Notamment parce que beaucoup de figures féminines sont passées par là. Je trouve que ces modèles donnent confiance. Et de citer la pianiste Eve Risser, la clarinettiste Elodie Pasquier, Anne Quillet, pianiste Clémentine Ristor, Sophie Bernadeau, Delphine Do, qui l'inspire. Et puis on sait que Joséphine Besançon est passée par la musique contemporaine, notamment avec l'ensemble Écoute, qui avait travaillé la minéralité, une composition de Naoki Sakata, Obsidian Waves. Il y a des pièces dans la musique contemporaine qui m'ont particulièrement marqué, confie la musicienne, des modes de jeu que j'ai utilisés dans Felsenmeer, par exemple les multiphoniques dans l'hymne au monde muet. C'est un des titres de l'album. Je glane au fil des pièces que je joue. La pièce de Naoki Sakata m'avait beaucoup plu, son écriture est précise. J'aime la façon dont il évoque poétiquement les éléments naturels. C'est intéressant de chercher à relier les esthétiques pour éveiller notre curiosité autour de l'émerveillement des sons, le fait d'être ouvert à l'inouï, l'inattendu. Et puis je suis sensible à la poésie des pierres. Cet élément symbolise l'immuable au milieu des bouleversements. Une source d'inspiration en notre époque chaotique. On écoute un extrait du premier mouvement de Obsidian Waves de Naoki Sakata. Là aussi, c'est un ensemble de musiciennes.

Obsidian Waves, extrait du premier mouvement, une composition de Naoki Sakata, avec Joséphine Besançon, clarinettiste à laquelle on consacre ce Jazz du Dragon. Quelles sont ses influences à la clarinette? Eh bien, elle dit avoir écouté beaucoup de choses différentes, apprécier les concerts live, découvrir des musiques qu'elle ne connaît pas d'avance. En jazz, il y a encore beaucoup, beaucoup à découvrir. Des compositrices que je retiens, bien Rebecca Sanders. J'admire beaucoup son travail de compositrice. Et puis, Uzuk Chin, Michael Galen, George Benjamin. Parmi les clarinettistes, il y a Chris Speed, qui joue avec Jon Ollenbeek. Puis je suis complètement fan du Claudia Quintet. J'adore les clarinettistes comme Anat Cohen, Laurent Dehors, ou encore Catherine Delaunay. Et puis récemment, j'ai découvert David Rothenberg jouant avec des rossignols. David Rothenberg, un Américain, alors, il a une grosse expérience, prof de philo clarinettiste qui joue avec les rossignols mais aussi les insectes ou les baleines. J'ai eu l'occasion de le voir au Knack de Grenoble il y a quelques années en duo avec Senko Namchilak, la chanteuse diphonique. C'était fascinant. Ben, on va l'écouter, David Rothenberg.

David Rothenberg dans le Jazz du Dragon, Joséphine Besançon, clarinettiste, dit qu'elle aime qu'il y ait de la corporalité du texte, des rencontres avec différentes pratiques artistiques. Et c'est pourquoi elle a monté le projet avec la compagnie des Fantasques, fondée à Lyon. On s'y est permis beaucoup de choses. Ça venait d'expériences précédentes, par exemple avec des marionnettistes, avec l'ensemble Maya, qui fait beaucoup de théâtre musical. J'espère continuer à expérimenter ces choses-là. C'est passionnant de s'essayer à cette altérité et de réfléchir avec des artistes qui pratiquent d'autres disciplines. Bien, on va l'écouter en duo avec un artiste qui pratique la même discipline que la sienne. Il est clarinettiste, ils sont tous deux à la basse clarinette, le Boa Duo, Laurent Bichard et Joséphine Besançon.

le Bois Duo, Joséphine Besançon et Laurent Bichard. Ça fait partie des projets que nous portons avec la Compagnie des Fantasques, raconte Joséphine Besançon. Ainsi que le spectacle Lumens. Il s'agit de commandes à des compositeurs et compositrices autour de la lumière pour quatre instrumentistes et tout un système de lampes mis en espace. Puis on la retrouve également dans l'ensemble Godot de Roberto Negro. Voilà, elle s'est accoquinée avec pas mal de musiciens de la région, hein. Un pianiste de très grand talent, Roberto Negro, a monté l'ensemble Godot autour de sa musique. Alors ça, c'est vraiment son dernier projet, avec 16 instrumentistes, dont 8 étudiants et étudiantes du Conservatoire National Supérieur de Musique de Lyon, des cuivres. Le projet a été créé l'hiver dernier, plusieurs résidences, une belle expérience humaine et musicale. Sa façon de gérer un groupe est très inspirante. Il sait être leader, laisser l'espace à chacune et à chacun. Forme ouverte et écrite, un projet vivant. Bon, ben on va écouter Roberto Negro, pas encore avec l'ensemble Godot. Il faudra patienter pour des enregistrements, ça devrait pas tarder. On va l'écouter en trio avec en quartet avec Nicolas Cross, Michele Rabbia et Céline Grangier.

0: Roberto Negro dans le Jazz du Dragon avec Nicolas Cross, Michele Rabbia et Céline Grangier. Alors Roberto Negro joue beaucoup avec Xavier Machaut, le groupe Pelouse entre autres, des participations de Xavier Machaut, chanteur. Pour les 10 ans du groupe, va se créer Pelouse Extended avec 8 artistes qui se rajoutent au trio original, un projet qui va être en tournée en 2027. Elle en fait partie, Joséphine Besançon à la clarinette. Alors on se fait un petit plaisir avec un petit bout de Pelouse Extended. Ils construisent des hangars.
1: Ils ont construit des hangars. Ils s'étaient dit, c'est l'endroit. Personne ne vient par ici. Ici, c'est un bel endroit. On va construire des hangars.

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1: Pelouse Extended, Xavier Machaud. Alors pour Joséphine Besançon, l'année 26, 20, les années 26, 27 sont déjà bien remplies. Le quartet Felsenmer, l'écriture de nouveaux morceaux. Ça, c'est le centre de ses préoccupations, mais aussi la création d'un opéra irlandais, The Currying Line, avec le compositeur Michael Gallen, déjà évoqué, rencontré il y a 5 ans pour la création de son premier opéra, Elsewhere. Là, c'est son deuxième, donc nous sommes 8 sur scène, dit Joséphine Besançon, dont 2 chanteuses lyriques. Nous chantons aussi et sommes toutes et tous des personnages mis en scène. La création aura lieu cet été à Kilkenny, en Irlande, et puis ensuite ce sera Strasbourg, Paris, Dublin, Rotterdam et sûrement encore d'autres dates. On écoute un petit extrait de cette création, cet opéra de Michael Gallen, The Curling Line.
2: Extinction. 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

Curling Line, c'est le dernier opéra qui va être présenté cet été, d'abord en Irlande et puis à l'automne en France, Strasbourg, Paris, avec Joséphine Besançon, clarinettiste à laquelle on a consacré ce Jazz du Dragon. On est au terme de cette émission. Elle est aussi pour les projets à venir dans une pièce avec des instrumentistes, performeurs et électronique qui sera jouée au Festival Musica en septembre, une composition de Sacha J. Blondeau, un jeune compositeur contemporain français. On va refermer ce Jazz du Dragon avec aux frontières du jazz, cette musique contemporaine à la fois écrite, laissant place aux voix singulières des musiciennes et musiciens et à l'improvisation mutante.

0: extrait de Mutante. Là, un projet à venir de Sacha J. Blondeau, compositeur, avec Joséphine Besançon, à laquelle on a consacré ce Jazz du Dragon, une jeune clarinettiste à suivre. Les propos de Joséphine Besançon ont été recueillis par Franpi Barriot.
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0: estime avoir obtenu le maximum de choses. Tout d'abord, pendant cette période, ça c'est très important pour l'Iran. Ensuite, le contrôle du détroit d'Ormuz, puisque même si après le déblocage des ports iraniens, le détroit sera réouvert, l'Iran percevra des droits pour assurer la sécurité du trafic maritime, mais également pour la protection de l'environnement. Un document avec Oman devrait être publié d'ici quelques jours. Et en ce qui concerne des réparations de guerre et le déblocage des avoirs iraniens, le Qatar aurait accepté de débloquer 12 milliards de dollars le premier jour. Et en ce qui concerne le nucléaire, pas question d'en parler pour l'instant. La seule chose que l'Iran acceptera de faire, c'est de diluer ici même en Iran les stocks d'uranium enrichis à 60% pour les ramener à 20 ou peut-être même à 3,67%.
1: Siavosh Ghazi, correspondant de RFI à Téhéran. Ce protocole d'accord comprend donc aussi le Liban. On l'a vu avec notre correspondant. C'était une condition de l'Iran pour négocier, obtenir donc un cessez-le-feu dans le pays. Mais en attendant la signature du protocole d'accord, l'armée israélienne poursuit ses frappes dans le sud et dans l'est du Liban. Elle avait lancé des appels à évacuer un peu avant.
2: L'armée israélienne poursuit également ses frappes à Gaza.
1: Malgré un cessez-le-feu en vigueur depuis le mois d'octobre, frappe quasi quotidienne, la vie des Gazaouis est toujours très difficile. Ils vivent sur 40% de l'enclave et manquent de tout. Les dégâts sont considérables. Les champs de ruines s'étalent à perte de vue. Mais certains n'attendent pas le retrait de l'armée israélienne pour reconstruire leur maison. C'est le cas d'Ala Jouda. Il ne veut pas baisser les bras. Il a construit avec les moyens du bord une habitation en bois. Reportage dans la bande de Gaza de Rami Almeghari avec Frédéric Misselin à Jérusalem.
3: Des petites lattes de bois qui forment un chalet, sur les fenêtres du plastique transparent tendu. Ala Jouda n'a pas ménagé ses efforts pour construire sa maison. Avant la guerre, ce Gazaoui était entrepreneur en bâtiment. Déplacé de camp en camp avec sa famille, Ala a fini par dire « ça suffit ».
4: Nous avons beaucoup souffert de la vie dans les camps. Les tentes manquent d'intimité et d'hygiène. Alors je me suis dit, la meilleure des choses à faire serait de retourner dans ma maison détruite et de construire quelque chose en bois et être en sécurité.
3: Première étape, déblayer les décombres. De l'ancien logement sur 4 étages, il ne reste rien. Puis le père de famille nivelle, bâtit, assemble.
4: Ça nous a pris environ 25 jours. Bien sûr, les outils étaient très simples et évidemment, il n'y avait pas d'électricité.
3: Aujourd'hui, le chalet dispose d'une surface de 40 mètres carrés. Anine, son épouse, est fière du résultat.
5: C'est presque comme avant la guerre. Il y a un salon, une chambre, une salle de bain. Nous avons enfin de l'intimité, de la stabilité et du confort. Cet endroit, c'est comme un petit rêve.
3: La maison de la famille Jouda reste un habitat précaire, construit sur des ruines. Rami Almeghari dans la bande de Gaza, Frédéric Misselin, Jérusalem, RFI.
2: RFI 7h05 à Kinshasa, en République démocratique du Congo. Le gouvernement condamne les violences lors du rassemblement de l'opposition.
1: C'était vendredi dans la capitale, un rassemblement de la coalition C64 contre le projet de réforme constitutionnelle. Les autorités font état de blessés parmi les manifestants et les forces de l'ordre, ainsi que d'importants dégâts matériels. Elles annoncent également des vérifications pour établir les circonstances exactes des violences. L'opposition, elle, accuse la police d'une répression brutale ayant fait 2 morts vendredi.
2: À l'RDC, où les autorités donnent un nouveau bilan de l'épidémie d'Ebola.
1: Selon les chiffres du ministère de la Santé publiés hier, le nombre de cas confirmés est désormais de 710 pour 149 décès. Des chiffres toujours difficiles à établir à cause de la méfiance de la population envers le personnel soignant. Dans l'Est, près de Bounia, des tentes de l'ONG Alima ont été brûlées par un malade fin mai dans la zone de santé de Rwampara. Cette semaine, les soignants de cette même zone ont été attaqués. Coralie Pierret a pu se rendre sur place.
6: Vêtues de leur blouse de tous les jours, 3 infirmières sont occupées à faire l'inventaire du matériel médical. Dans ce centre de santé de Rwampara, c'est le calme plat. L'une d'elles explique que les malades désertent les lieux par peur d'un diagnostic Ebola.
7: Il y a vraiment la diminution. Mais des derniers jours ici, ils ont commencé à fréquenter.
6: Une méfiance qui se retourne parfois contre elles.
7: On nous dit, c'est vous qui nous dit, c'est vous les infirmiers, c'est vous. Ça se passe toujours, à tout moment.
6: Cette suspicion, elle se ressent jusque dans les allées du marché de Rojo. Là-bas, une vendeuse de vêtements qui a souhaité rester anonyme. anonyme, vise à toute première épidémie d'Ebola.
8: Il y a encore des résistances parmi la population. Le personnel soignant a fait du porte-à-porte pour sensibiliser la communauté. On nous a dit qu'en cas de symptômes, comme la diarrhée par exemple, il faut se rendre le plus tôt possible à l'hôpital.
6: Juste à côté de son stand, Solidarité Internationale a installé un point de lavage des mains. C'est l'un des 50 prévus par l'ONG dans la zone. Bienvenue Kamangou est le responsable des activités eau, hygiène et assainissement.
9: C'est pas tout le monde qui l'accepte, vu que c'est une pratique qui n'est pas courante dans la communauté.
6: Lors de la dernière grande épidémie en 2018-2020, la résistance communautaire était devenue l'un des enjeux majeurs de la riposte sanitaire. Coralie Pierret, de retour de Rwampara, RFI.
1: À Madagascar, le gouvernement de la refondation fait marche arrière. Il suspend la taxe sur les véhicules à moteur et pourrait même la supprimer au vu du tollé provoqué. Le mouvement Gen Z prévoyait de manifester contre cette taxe ce week-end, selon le ministre de l'économie et des finances. Le texte avait été adopté par les députés sous le précédent gouvernement. Il sera donc réexaminé en commission et probablement abrogé.
2: Une autre contestation de la jeunesse prend de l'ampleur. Ça se passe en Inde, Marion.
1: Le parti des cafards a transformé une satire en mouvement. Après avoir fédéré des millions d'internautes en quelques semaines, il a multiplié les rassemblements dans plusieurs états indiens durant la semaine. Porté par une jeunesse en colère, le collectif cherche désormais à convertir sa popularité sur Instagram en influence politique. À New Delhi, correspondance d'Abdullah Erali.
10: Je suis un cafard.
11: De Delhi à Lucknow, les manifestants ont repris ce slogan toute la semaine. Au micro, le fondateur de ce mouvement satirique né sur Instagram, Abhijit Dibke, fait la tournée des États indiens.
10: J'ai lancé le parti des cafards comme une blague. Mais c'est votre ras-le-bol, votre rage contre ce gouvernement qui a fait de cette farce un mouvement sérieux.
11: Derrière l'humour, le mouvement exige plus d'équité et d'opportunité. La révolte est née quand un haut magistrat a comparé la jeunesse indienne à des cafards. Adeli Sudipta, enseignante, mesure le désarroi de ses étudiants.
12: Je pense que ce n'est qu'un début. Ils doivent se sentir désespérés. Et par-dessus tout ce désespoir, si on leur jette une insulte à la figure, connaissant la Gen Z, j'ai beaucoup d'étudiants, ils ne vont pas se laisser faire.
11: Si certains observateurs doutent de sa capacité à s'inscrire dans la durée, le parti des cafards élargit ses revendications. Il exige la démission du ministre de l'Éducation, qu'il juge responsable des fuites massives aux récents examens nationaux d'entrée en faculté de médecine. Abdullah Erali, New Delhi, RFI.
1: Les Suisses appelés à voter aujourd'hui pour un référendum, une initiative anti-immigration qui propose de plafonner la population du pays. Il s'agirait donc de limiter l'immigration pour ne pas que... Ouais.

0: Mais attention, mais il y a trop de moments où je suis passif, trop de moments où j'ai pas le contrôle sur le jeu que j'aimerais avoir, et ça nous coûte.
1: Le pivot des Spurs, Victor Wembanyama.
2: À New York, la nuit a donc été animée pour les fans de basket, mais le mondial de foot continue dans le même temps, à l'image de ce passionnant nul, un but partout entre le Maroc et le Brésil.
1: Une affiche très intense, les Lions de l'Atlas avaient ouvert le score avec un lob d'Ismaël Saïbari, mais un exploit personnel de Vinicius Junior à la demi-heure de jeu est venu tout gâcher pour les Nord-Africains. Une déception pour le sélectionneur du Maroc, Mohamed Warbi.
3: Le sentiment, je ne sais pas encore vraiment l'expliquer, sincèrement. Je suis fier de ce que les joueurs ont montré, fier de comment on a répondu, fier de ce qu'on a proposé sur le terrain, fier des joueurs, très content de ce qu'ils ont montré. Mais je me dis, voilà, on aurait pu aller chercher cette victoire, mais il faut l'accepter. Et on part avec le point du match nul et on continue à avancer. C'est pas une déception, mais c'est ce que j'ai dit aux joueurs aussi, et je suis assez satisfait de ça aussi, parce que quand je suis rentré au vestiaire, j'ai pas vu de l'euphorie, j'ai pas vu de chant, j'ai pas vu de joueurs danser, chanter, parce qu'on avait fait match nul contre le Brésil. Et je l'ai dit à cette conférence de presse, le Maroc était dans une autre dimension. C'est ça qu'il faut assumer aussi.
1: Mohamed Warbi, sélectionneur des Lions de l'Atlas.
2: Pour Haïti aussi, il y a de la frustration après la défaite à Boston contre l'Écosse.
1: Ouais, 1-0, hein, c'est le score final pour la nation du top 40 mondial qui s'en est sortie grâce à un but chanceux du milieu d'Aston Villa, John McGinn. L'attaquant de Sunderland, Wilson Isidore, a des regrets pour Haïti.
4: Je suis vraiment très déçu parce que on a montré jeu égal. Limite, on a été même sûrement meilleur qu'eux. Ça, c'est les détails du haut niveau. Ça fait mal, cette défaite, elle fait très mal. On l'a vu, il marque sur une frappe même pas cadrée. C'est vraiment dommage. Moi, je pense à tout le peuple qui nous a soutenus aujourd'hui. Ils auraient mérité beaucoup mieux que ça. C'est vraiment dommage, ça fait très mal. Et maintenant, on passe au prochain match. Mais ce que je voulais dire, c'est que je suis très fier de notre équipe. Je suis très fier des mecs. Ce qu'on a fait sur le terrain, ça a été magnifique. On a représenté Haïti de la meilleure des manières. Et maintenant, il n'y a plus qu'à mieux représenter pour le deuxième match et je sais qu'on le fera.
1: L'attaquant haïtien Wilson Isidore.
2: Babacar Diarra pour le Journal des Sports. Merci à vous.
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2: Des cyclistes tout nus dans les rues de Londres ce dimanche matin pour un défilé écologiste. Ils entendent dénoncer la place de la voiture dans la ville et la vulnérabilité des deux roues. Mais le World Naked Bike Ride, qui se veut écologique, revendique aussi la nudité comme un geste de liberté. La nudité, justement, n'a pas la même signification selon les cultures. Le corps nu peut donc être, quand il est autorisé ou toléré, un acte militant, mais aussi simplement une pratique de loisir parfaitement banalisée ou encore un héritage culturel. C'est le tour du monde des correspondants que nous vous proposons cette semaine. Première étape en Allemagne, où la tradition de naturisme remonte à la fin du 19e siècle. Elle vieillit néanmoins, cette tradition. Les plus jeunes générations ont tendance à se rhabiller sur les plages, Guillaume Pascal Thibault.
6: Louis de Funès aurait pu tourner une version allemande du gendarme de Saint-Tropez, car les nudistes ne s'ébattent pas seulement dans des lieux discrets, mais bronzent en plein centre-ville dans un parc au soleil. Les touristes pudibonds se frottent les yeux et se demandent où est la caméra cachée. L'explication tient en trois lettres, FKK ou Freikörperkultur. Cette culture du corps libre se développe à la fin du 19e siècle. L'industrialisation va de pair avec le développement d'un habitat urbain où les conditions d'hygiène laissent à désirer. Retrouver le lien avec la nature dans le plus simple appareil doit fortifier les corps, mais c'est au-delà une philosophie de vie. Des associations se créent, des lieux pour les nudistes, au bord de la mer notamment, se développent. Mais aujourd'hui, les nudistes convaincus ont pris de la bouteille, les plus jeunes boudent les clubs FKK et les sections des plages où les maillots de bain sont proscrits.
2: On renfile le short en Allemagne, au Japon maintenant, la nudité, rien de plus naturel. C'est le pays des fêtes des corps nus, des onsen, des bains thermaux, la nudité est obligatoire. Des lutteurs de sumo dont seules les parties intimes sont dissimulées. La nudité au Japon s'inscrit dans des rites de purification liés au Shinto, la religion première des Japonais qui vénère la nature sous toutes ses formes, Frédéric Charles.
7: Selon les mythes fondateurs du Japon, c'est par une danse érotique que les dieux firent sortir de sa grotte la déesse du soleil. Elle s'y était retirée, plongeant le monde dans l'obscurité. On dit qu'à l'origine, les onsen furent des lieux sacrés dispensant l'eau chaude des dieux pour mieux purifier le corps. une petite serviette sert à protéger sa pudeur. Les fêtes des cornus rassemblent en hiver dans des temples des centaines d'hommes revêtus d'un simple cache-sexe. Pour l'écrivain Yukio Mishima, ces fêtes sacrées de la nudité reflètent la croyance ancienne selon laquelle l'homme est pur et sacré. Mishima voyait dans ces fêtes un refus du Japon de capituler devant les conceptions occidentales de la nudité. En s'ouvrant sur l'Occident, l'élite japonaise

0: Farnèse fit de ces fêtes des cornues, des rites honteux qu'il fallait cacher aux étrangers, comme si le Japon souffrait d'un complexe de non-culpabilité de la nudité, ajoute Mishima. La nudité au Japon se découvre toujours, sans les inhibitions chrétiennes, sur le corps.
1: La dernière étape en Inde, un pays où, comme au Japon, la nudité n'est ni une provocation politique, ni une revendication individuelle, mais une réalité du sacré, Abdoulaye Rally.
2: Voyageons à Prayagraj. Pour les hindous, cette ville du nord, située au confluent du Gange et de la Yamuna, est considérée parmi les lieux les plus sacrés du pays. Pour l'étranger de passage, la nudité des Naga Sadhu est souvent un choc visuel. On associe ces moines à une forme d'excentricité radicale, surtout lors du gigantesque festival de Kumbh Mela. Pourtant, pour les Indiens, cette pratique s'inscrit dans une tradition spirituelle millénaire. Pour ceux qui la suivent, ils relèvent d'un détachement absolu, le vêtement étant un marqueur social particulièrement fort en Inde. S'en défaire revient à abandonner volontairement son identité civile. Le corps des ascètes, recouvert de basma, cendre considérée sacrée ici, symbolise alors le triomphe de l'esprit sur la matière et la mort sociale du sadhu. Jusque dans les villes, ces moines, sans le moindre habit, peuvent déranger. Mais il demeure une réalité spirituelle largement acceptée en Inde.
3: Vivre dans le plus simple appareil, loin d'être un tabou partout autour du monde, c'était le sujet du tour du monde des correspondants ce dimanche, en Allemagne, au Japon et en Inde. C'est dans ta nature, la chronique de la biodiversité. On s'intéresse aujourd'hui à la confusion des genres avec des plantes et des animaux hermaphrodites. Rien de mieux pour assurer sa descendance, Florent Guignard.
4: Être à la fois mâle et femelle, non, ce n'est pas se faire des nœuds dans la tête, c'est au contraire la garantie de se reproduire bien plus facilement que vous et moi. Explication de Patrice David, chercheur CNRS au Centre d'écologie fonctionnelle et évolutive de Montpellier.
5: Dans une espèce à sexe séparé, une chance sur deux quand vous rencontrez un autre individu, il est du même sexe que vous et donc vous ne pouvez pas vous reproduire avec lui. Tandis qu'avec les hermaphrodites, tout le monde est d'accord.
4: Mieux encore, quand on est hermaphrodite, on peut s'auto-féconder. C'est le cas d'une espèce d'escargot qu'étudie Patrice David.
5: Dans des situations où vous allez avoir du mal à trouver des partenaires, ça peut permettre soit de limiter la casse, soit même carrément de se multiplier vraiment beaucoup. C'est-à-dire si pendant un certain temps, il ne trouve personne, donc ça, nous, au laboratoire, c'est en le mettant tout seul dans une boîte, eh bien, au bout d'un moment, il traque et il féconde ses ovules avec son propre sperme et du coup, ça produit des descendants auto-fécondés.
6: Elle a fait un bébé tout seul.
4: Deux escargots se rencontrent, il n'est pas rare qu'ils échangent leur sperme, chacun fécond de l'autre, c'est gagnant-gagnant.
5: L'individu qui a produit l'ovule a mis dans le descendant beaucoup d'énergie parce que l'ovule est une grosse cellule bouée de réserve. Alors que l'individu qui a mis le spermatozoïde a mis très peu d'énergie parce qu'un spermatozoïde c'est tout petit. Et donc tous les individus ont intérêt à essayer de celui qui donne les spermatozoïdes, le truc qui coûte pas cher. Une manière de résoudre le conflit, c'est de faire ce qu'on appelle du œil pour œil, dent pour dent, quoi. Et du coup, ça permet d'être un peu plus sûr qu'on ne se fait pas avoir.
4: Aucun vertébré terrestre n'est hermaphrodite, seulement des invertébrés, escargots, limaces ou vers de terre. Chez les plantes à fleurs, en revanche, 90% des espèces le sont, elles, qui ne peuvent pas bouger.
5: On est dépendant du fait qu'il faut envoyer son pollen à une plante qui va pas venir le chercher. Donc même si les conditions sont mauvaises, il n'y a pas d'abeilles ce jour-là, il y a un vent contraire, n'importe quoi, du coup ça vous permet d'assurer le coup.
4: Avec l'hermaphrodisme, à tous les coups on gagne.
6: Et on se prend la main, un garçon féminin, une fille masculin.
7: On peut changer de sexe au cours de sa vie?
4: Mais oui, c'est le cas de plusieurs espèces de poissons, comme le mérou et d'un escargot marin, la crépidule, le sexe, le genre, est souvent déterminé en fonction des autres individus. S'il y a beaucoup de mâles, il est plus avantageux de devenir femelle. Et puis il y a aussi la taille de l'ovule qui joue. Plus gros qu'un spermatozoïde au début de leur vie, les individus plus petits seront plutôt des mâles. Avant de grossir et de devenir femelle, capable de produire des ovules, et oui, parfois la taille est un critère.

0: Trois Sexes, Indochine et Christine and the Queen pour terminer cette chronique de la biodiversité. Merci beaucoup, Florent Guignard. Et on parlait reproduction, évoquons maintenant ce qui suit, la maternité, un sujet universel et pourtant rarement traité dans les musées, autrement que sous l'angle de l'idéal. Le MUCEM à Marseille s'y attaque frontalement avec Bonne Mère, une exposition de 350 œuvres de l'Antiquité à nos jours. Elisabeth Le Quéret l'a parcourue pour nous.
1: Maman, c'est toi la plus belle.
2: Chantée, célébrée, parfois idolâtrée, la mère est portée au nu dans toutes les représentations culturelles. Mais les mères réelles, celles qui accouchent, souffrent, portent la charge mentale, où sont-elles dans l'art? C'est entre ces deux rives qu'Anne-Cécile Maillefer a conçu l'exposition Bonne Mère.
3: On a voulu déconstruire les mythes et voir qu'est-ce qui se cache derrière ces figures solaires, magnifiques, idéalisées. Voilà, Marianne dans les mairies ou les Vierges Marie en haut des églises. Quelle est la vraie place et le rôle en fait des mères aujourd'hui? Quelle est leur réalité? Et comment les artistes ont traité de ce sujet au fil du temps?
2: Versant solaire, ce sont les vierges botticelliennes et des déesses mères antiques qui accueillent le visiteur. Quelques salles plus loin, on entre dans le vif du sujet avec une sculpture de Freddy Tsimba, un corps de femme constitué de douilles de cartouches, référence directe aux violences sexuelles en RDC. À côté, Laetitia qui reproduit un ventre de femme enceinte avec ses propres cheveux tressés.
3: Effectivement, depuis quelques années, on voit bien que les femmes prennent justement de la place, qu'elles parlent, qu'elles expliquent ce qu'elles vivent. On l'a vu avec MeToo. Et donc, on brise tous les tabous à partir de là. C'est sûrement ça que font les artistes contemporaines aussi, en tout cas celles que nous, on a choisies ici. Elles viennent aussi nous parler de comment elles voient les choses en tant que femmes, en tant que mères et en tant qu'artistes.
2: Célébrer l'idéal féminin et la maternité a longtemps permis d'invisibiliser les femmes réelles cantonnée à la sphère domestique.
3: En tout cas, il y a cette ambivalence très forte entre cette puissance fondamentale des femmes et en même temps, elles sont empêchées de rentrer dans cette histoire par la grande porte. Et je pense que c'est pour ça aussi que les artistes contemporaines sont inspirées par ces grandes déesses du passé qui ont, dont la figure est beaucoup plus forte, beaucoup plus puissante, même un peu dangereuse si on compare avec les Vierges Marie qui sont des figures beaucoup plus douces mais presque fragiles et faibles. Et on voit aujourd'hui que les artistes contemporaines réinventent plutôt les grands mythes que la Vierge Marie.
2: L'exposition se referme sur un énorme cœur rouge de Johanna Vasconcelos, vibrant, mécanique, suspendu dans le vide, symbole d'une vitalité que l'on a longtemps oublié de regarder en face.

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0: 10h TU midi ici à Paris, le journal sur RFI.
1: Gilles Moreau.
0: À la une de ce journal, les difficiles négociations sur un accord cadre entre Américains et Iraniens. Une délégation du Qatar, pays médiateur, est à Téhéran dans le cadre de ses pourparlers. Donald Trump, lui, continue d'assurer que la signature interviendra ce dimanche. Israël ne relâche pas sa pression sur le sud du Liban. De nouveaux ordres d'évacuation ont été émis en prévision de frappe. Israël, qui fait état de drones tirés depuis le Liban vers son territoire. Dans ce journal aussi, les Suisses consultés sur un projet visant à limiter l'immigration. Le résultat s'annonce serré. Et en football, les débuts prometteurs du Maroc au Mondial 2026. Les Lions de l'Atlas ont tenu tête au Brésil. Score final, 1-1. La conclusion pas encore certaine d'un accord de paix entre Américains et Iraniens tient de l'accouchement au forceps. Dernier épisode en date, l'arrivée à Téhéran d'une délégation du Qatar, pays médiateur avec le Pakistan. Les médias iraniens ont annoncé l'arrivée d'un conseiller du ministre qatarien des Affaires étrangères, dépêché en Iran dans le cadre des pourparlers. On peut en déduire que ceux-ci vont se prolonger. Donald Trump a pourtant affirmé hier soir encore que les États-Unis signeraient ce dimanche un compromis. De sa part, cette annonce est loin d'être la première du genre. Même s'il semble vouloir temporiser, les Iraniens, eux, sont en réalité plutôt pressés de conclure un accord, selon un spécialiste, Bernard Ourcade, chercheur émérite au CNRS.
2: On raconte généralement les Iraniens le temps long, ce sont des Orientaux qui sont... Tout ça, c'est du discours culturel qui n'a aucun sens. Les Iraniens sont pressés de trouver une solution. Les Iraniens ont été bombardés, le pays est ravagé par une crise économique et politique considérable. Et donc, les Iraniens veulent passer à autre chose qu'est le changement de politique intérieure en Iran. Les révoltes du mois de janvier ne sont pas finies. Elles couvrent toujours, donc un changement de système politique est sur la table en Iran. Tout le monde le sait. Et donc, tout le monde veut trouver une solution qui ne soit pas l'espèce de ni paix ni guerre actuelle, parce que les questions sont trop graves et les Iraniens veulent effectivement sortir de la crise dès que possible.
3: Donc ils ne sont pas forcément moins pressés que Donald Trump, dont on connaît l'impatience.
2: Évidemment, les Iraniens ont l'habitude de subir des crises depuis très longtemps, et donc leur capacité à résister est peut-être plus grande que celle des Américains, qui ont des impératifs immédiats entre la Coupe du Monde de football, le G7 et puis les élections. Et en Iran, il n'y a pas le même problème. Mais les pressions sont également gigantesques sur l'Iran. Donc tout le monde veut en finir. C'est ça qui, je crois, le plus important.
0: Bernard Ourcade avec Justine Fontaine. Statu quo aussi sur le front libanais en dépit de la trêve théoriquement en vigueur. L'armée israélienne a émis ce matin deux ordres d'évacuation visant une trentaine de villages du sud de Liban avant des frappes prévues contre le Hezbollah. Israël qui fait état de drones tirés depuis le Liban vers son territoire sans faire de victimes. On ouvre maintenant une page football. Au Mondial, les Marocains ont tenu tête à la Seleçao, 5 fois championne du monde. Score final entre le Maroc et le Brésil, 1-1. Le Marocain Sebari a ouvert le score dès la 21e minute. Puis Vinicius Junior, d'un exploit personnel à la demi-heure de jeu, a égalisé pour le Brésil. Côté marocain, le résultat est un peu frustrant, mais il montre bien les progrès accomplis. Reportage de notre envoyé spécial à New York, Antoine Grenier.
4: Même si le Brésil est là, Vinicius, Rafinha, mais le Maroc, il a bien joué.
5: Et le Maroc a fait un excellent match. 1-1, c'est bien.
6: Unanime, les supporters marocains à la sortie du MetLife Stadium. Le nul face au Brésil perpétue la série. Le Maroc ne gagne pas ses premiers matchs de Coupe du Monde, mais la satisfaction domine, à l'image d'Omar, qui voit dans la performance des Lions de l'Atlas une promesse.
7: Non, mais ce qui m'a rendu confiance, c'est que un des meilleurs joueurs du match pour moi, c'était Boadé, qui a 18 ans, 19 ans. Donc la relève est là.
6: La jeunesse marocaine à l'œuvre sous les traits d'Ayoub Bouadi à 18 ans. Le Lillois a fait ses grands débuts en Coupe du Monde sans plier sous la pression, comme le reste de l'équipe, à la grande satisfaction du milieu de terrain Neil El Aïnaoui.
8: Il y a des bonnes choses dans ce match. On a joué une grande nation du football, donc c'est bien et c'est la première dans cette compétition pour la plupart d'entre nous. Donc c'était un premier test. Non, je pense que c'est vraiment pas le moment de s'enflammer ou quoi. Il faut rester vraiment humble, c'est ce qui a fait la force du Maroc pendant ces dernières années, l'humilité, donc pour rester comme ça.
6: Des promesses à confirmer lors de la deuxième journée face à l'Écosse. Antoine Grenier, Diassé Sambe, New York, RFI.
0: Et parmi les autres résultats, Haïti s'est incliné 1-0 contre l'Écosse. Quant à la Suisse, elle n'a pu faire mieux que 1-1 contre le Qatar. Le mondial encore, lui, visa refusé, télé approuvé. Cela se passe en Argentine où une entreprise offre des téléviseurs aux supporters qui se sont vus refuser leur visa pour les États-Unis. Ce coup de com' illustre les restrictions de visa imposées par l'administration Trump pendant cette Coupe du Monde. Correspondance à Buenos Aires de Théo Conscience.
9: C'est un lot de consolation pour les Argentins qui ne pourront pas aller voir Lionel Messi disputer sa dernière Coupe du Monde aux États-Unis faute de visa. Une marque d'électronique argentine a offert mercredi une télévision gratuite aux 100 premières personnes à se présenter, preuve du refus consulaire américain en main devant le siège de l'entreprise à Buenos Aires. Une opération commerciale qui fait le buzz en Argentine alors que les restrictions migratoires imposées par l'administration Trump pendant cette Coupe du Monde provoquent colère et frustration tout autour du globe. Selon une analyse de la BBC, des pays comme le Ghana, la République démocratique du Congo ou l'Iran présente des taux de refus de visa supérieurs à 60%, un chiffre qui monte même à 80% pour le Sénégal. Les supporters de la Côte d'Ivoire et de Haïti ont eux aussi toutes les peines du monde à obtenir une autorisation d'entrée sur le territoire américain. Dans une moindre mesure, les Argentins n'échappent pas à ces restrictions, mais à défaut d'aller au stade, une poignée d'entre eux pourront suivre le mondial sur une télé flambant neuve depuis leur canapé. Théo Conscience, Buenos Aires, RFI.
0: Un coup d'œil au match du jour à ce mondial 2026. Il y aura en particulier Côte d'Ivoire et Équateur, mais aussi Pays-Bas, Japon et Allemagne, Curaçao. Je vous rappelle pour finir que vous trouverez sur notre site internet RFI.fr le calendrier du mondial avec le programme complet, date et horaire des matchs, tous les résultats et de nombreuses rencontres à vivre en direct. La ville d'Évian, dans le sud-est de la France, accueille à partir de demain le sommet du G7. Sur place, toutes les précautions ont été prises pour éviter des violences entre forces de l'ordre et manifestants. À Genève, ville voisine, mais en Suisse, des milliers de manifestants convergent ce dimanche à l'appel de la coalition No G7, coalition qui regroupe associations, syndicats et partis de gauche. Les autorités suisses ont autorisé cette marche à Genève, mais en l'encadrant d'un imposant dispositif de maintien de l'ordre. On reste en Suisse où l'on vote ce dimanche. Le scrutin porte sur une initiative populaire et il s'annonce serré. L'une des deux questions posées est ouvertement anti-immigration. Elle vise à la limiter pour que la population suisse ne dépasse pas 10 millions de personnes d'ici à 2050 contre 9,5 millions actuellement. Jérémy Lanche est sur place pour RFI.
10: Si le texte était adopté, le gouvernement serait obligé, passé le cap des 9,5 millions d'habitants, de limiter le droit d'asile et de renégocier l'accord de libre circulation des personnes avec l'Union européenne. Ce serait une catastrophe pour le système de soins, explique le professeur Jacques Cornu, signataire avec une centaine de professionnels de santé d'une tribune qui demande le rejet de l'initiative. Un tiers des soignants en Suisse ont été formés à l'étranger.
11: Ce n'est pas une mort annoncée, mais c'est une probabilité de diminution de la qualité des soins, une prolongation du temps d'attente pour aller dans des établissements médico-sociaux pour les personnes d'un certain âge. Donc, bon, nous sommes très inquiets.
10: Un argument balayé par le député UDC, Michael Buffa.
12: Il y aura toujours des médecins qui pourront venir. Mais ce qu'on a pu constater, si on prend l'année dernière, on a vu 100 000 personnes qui sont venues. Ça nécessite des nouveaux logements, ça nécessite du personnel de la santé. Et puis, en fait, c'est un cercle vicieux et on ne s'en sort plus. Alors aujourd'hui, c'est vraiment le moment de mettre une limite à cette immigration.
10: Le patronat est vent debout contre l'initiative. La Suisse vieillit et sans immigration, les travailleurs suisses ne suffiront pas à faire tourner la machine économique, elle qui s'est largement construite en faisant appel aux travailleurs immigrés et aux frontaliers. Ces derniers représentent d'ailleurs 7% de la population active de la Suisse. Jérémy Lanche, Genève, RFI.
0: En bref, avant de conclure, Londres annonce l'arrestation dans la Manche entre côtes anglaises et françaises d'un pétrolier de la flotte fantôme russe. Et ce, en étroite collaboration, affirme Londres avec la France. C'est la première opération de ce type dirigée par le Royaume-Uni. Le navire doit être transféré vers un mouillage au large de la côte sud de l'Angleterre et placé sous surveillance. À New York, le mondial de football a démarré hier après-midi, donc avec le match Brésil-Maroc, match vite éclipsé en soirée par le sacre des Knicks en basket, leur premier sacre en NBA depuis plus d'un demi-siècle face aux Spurs de San Antonio. Ils l'ont emporté 94-90. Enfin, en 24 heures du Mans, les dernières heures de course avant l'arrivée à 16h cet après-midi sur le légendaire circuit de la Sarthe. C'est une hypercar Cadillac qui mène la course, mais la deuxième voiture de la marque américaine a dû abandonner face à BMW et Toyota. Voilà pour le journal. Je vous retrouve à 13h pour une nouvelle édition. À suivre dans les médias Religion du Monde, le rendez-vous de Véronique Guémard. Très bonne journée. D'être belle.
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Bienvenue dans les philosophies amoureuses par Anastasia. Aujourd'hui, notre fil conducteur est le mot stress. 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

Le stress, sûr que vous le ressentez tous les jours. C'est le cœur qui bat de notre société capitaliste. Sans stress, pas de force vive, pas de production, pas de bénéfice. Mais le stress, à force d'être chronique, crée quelques désagréments. En fait, ce qui m'a donné envie de choisir ce thème, c'est un énième article sur les mécanismes génétiques, moléculaires et autres d'une maladie. Attention, l'article était très bien, et je lis du sérieux, pour la science. Celui-là était sur la maladie d'Alzheimer, mais il aurait pu s'agir d'une autre maladie touchant le cerveau, l'alimentation ou l'immunité. Ce sont les conclusions qui, à chaque fois, me questionnent. Après avoir décrit un mécanisme moléculaire, génétique, une boucle de contrôle dans le Schmilblick, l'article conclut que la recherche va pouvoir trouver des molécules très coûteuses et « re-régler » entre guillemets ce qui a été déréglé. Le cas de la maladie d'Alzheimer, par exemple, explique que de nombreuses personnes accumulent des plaques de protéines toxiques jusqu'à 30 ans avant l'arrivée des symptômes. Et que sur ces personnes qui présentent ces plaques, seuls 40% ont effectivement des symptômes. Tout cela me donne la sensation que les causes profondes de ces maladies en pleine expansion ne sont pas réellement regardées. L'autre chose qui m'interroge, ce sont les statistiques, les corrélations. Telle maladie auto-immune, par exemple, est en corrélation avec certains régimes alimentaires, avec le stress, avec certains modes de vie. Mais malgré ces données, les articles concluent toujours sur la promesse de nouvelles molécules à avaler. Oserait-on parler du stress ? Pour être plus précis, du stress chronique. Car voyez-vous, notre conception biologique est tout à fait prévue pour un stress passager. Face à un danger concret et imminent, la réponse est corporelle, physiologique et physique. Après avoir éventuellement figé, il s'agit de bouger, se battre ou fuir. Seulement, notre société occidentale nous fait vivre dans un stress chronique. Non seulement le niveau de stress est élevé, mais en plus de ça, nous ne mettons pas en place une réponse physique appropriée. L'inflammation est généralisée, aussi bien dans le temps que dans les différentes parties du corps. Dans cet état de confusion totale pour notre système immunitaire, pas étonnant que des maladies auto-immunes voient le jour. Ou, eh bien, à l'endroit de fragilité du corps qui, lui, va dépendre de chacun. De la même manière, on éduque des enfants dans une hypervigilance, ne laissant pas au jeune cerveau le temps d'intégrer ce qu'il a appris, ni de se reposer, ni de s'ennuyer. Quand le développement cérébral de l'enfant se fait dans un stress constant, faut-il vraiment s'étonner de tous les troubles que l'on peut voir aujourd'hui ? Ajoutons à cela une quantité hallucinante de pesticides, de microparticules, de microplastiques et autres polluants de nos industries. Tout cela, nous l'ingérons chaque jour, par voie orale et à chacune de nos respirations. Dernier stress chronique et non des moindres, l'alimentation. Avec la quantité de calories et de sucre que l'on ingurgite, notre corps fait des efforts considérable pour la digestion et pour l'assimilation de tous ces calories dont on n'a pas besoin. Ce stress-là est prévu 3 fois par jour, tous les jours de l'année en Occident, avec comme conséquence la déferlante des maladies cardiovasculaires, de l'obésité et des diabètes. Au vu de tout ce que l'on fait subir à notre corps et à notre capacité cérébrale, je trouve notre résilience absolument incroyable. Quand on y pense, la peste et les disettes du Moyen-Âge ne nous permettaient pas une aussi grande espérance de vie.

Le stress chronique dont je suis en train de vous parler correspond à celui des occidentaux, de personnes qui vivent dans de bonnes conditions, d'hygiène, de température. C'est un problème de personnes riches de confort, mais pauvres de temps. Car pour assurer l'essentiel et surtout le superflu, il s'agit de travailler. D'avoir un moyen de transport pour aller au travail, pour aller faire les courses et le shopping. D'avoir une grande maison, des enfants et bien sûr s'en occuper. Il s'agit de pouvoir se faire plaisir en faisant des activités le week-end pendant les vacances et aussi en achetant de la bouffe et plein de trucs numériques. Existe-t-il vraiment des situations dans lesquelles vous n'êtes pas en stress pendant plus d'un mois ? Une personne au chômage, non, ça ne compte pas, puisqu'elle a un stress social et financier énorme. Je vous assure que la culpabilisation d'être dans cet état et la recherche d'un nouvel emploi permet de garder le stress chronique. Vivre en retrait du monde pendant 6 mois ne compte pas non plus. Peut-être rechargerez-vous les batteries, mais si au moment d'y retourner, vous n'avez pas changé votre manière d'être et votre temporalité, alors vous retomberez dans un stress chronique. Même les vacances, pourtant prévues pour le repos, sont pleines de stress. D'ailleurs, la majorité des gens ne le font pas. Ils prévoient des week-ends avec 1000 activités et des vacances à l'autre bout du monde chronométrées pour pouvoir voir le maximum de choses dans le petit temps que leur congé payé leur permet. Seulement voilà, l'illusion de repos pendant les week-ends ou pendant les vacances représente une soupape qui vous permet d'accepter cette situation de stress chronique. De la même manière, quand vous envoyez vos enfants chez les grands-parents, quand vous faites du yoga, de la respiration, de la course à pied, tout cela correspond à de jolies soupapes. Mais il existe également plein de soupapes plus violentes. Sans aller jusqu'à battre physiquement sa femme ou ses enfants, ce qui est malheureusement souvent le cas, de nombreuses personnes vont être autoritaires ou vont passer ses nerfs sur ceux qui ont moins de chances de se rebeller. Si bien que la violence, car le stress est une forme de violence, passe de personne en personne dans un malheureux continuum. Du grand chef au petit chef à l'employé, on fait preuve d'autorité. On se décharge jusqu'à sa femme, ses enfants ou son chien. La solution principale au stress est de prendre son temps. Je veux dire, de prendre réellement son temps. Et pour cela, rien de mieux que de faire les choses par soi-même. Si au moment où vous avez faim, vous devez éplucher les patates et cuisiner un gâteau, alors forcément vous allez prendre votre temps. Et en plus de ça, vous allez avoir du recul sur ce que vous y mettez, en sucre, en goût et en amour. Cela ne donne ni la même satisfaction du besoin primaire, la faim, ni la même fierté dans sa réalisation. Cette idée de prendre son temps et de réaliser par soi-même, vous pouvez l'appliquer à votre décoration intérieure, à vos vêtements, à vos transports, aux activités sportives même. Prendre le temps, c'est quotidien. Et c'est à ce moment-là uniquement que le stress chronique s'évanouit. Mais pour ce faire, encore faut-il voir la situation, l'accepter et avoir envie de la changer. Je veux dire, avoir envie de la changer avant qu'il ne soit trop tard. Le trop tard, c'est un burn-out, un pétage de plomb au travail ou à la maison. Une maladie plus qui vient mettre fin à ce qu'on pensait inévitable. Il est vrai que le burn-out touche plus souvent les femmes, car la charge qu'elles ont, au travail et à la maison, est beaucoup plus importante. Cette charge mentale qui s'accumule et qui finit par faire exploser de l'intérieur. Les hommes vont avoir tendance à tenir coûte que coûte,
parce que la société l'encourage et que la compétition limite l'autorisation qu'il se donne à craquer publiquement ou à dénoncer des comportements anormaux. Le trop tard, c'est maladie qui s'installe au fur et à mesure dans votre corps. Vous ne le payez pas tout de suite. C'est bien ça l'histoire. Quand vous arrivez à 40, 50 ans, 60 même, que les choses se révèlent. Vous avez l'impression que c'est la fatalité, la pas de chance, que la médecine n'a pas fait encore assez de progrès. Mais enfin, comment avez-vous vécu pendant toutes ces années ?

Et d'ailleurs, pourquoi est-ce qu'on aurait envie de vivre sans stress chronique alors qu'on n'a jamais goûté la sensation? On ne peut pas avoir envie d'aller vers cet état-là, avoir envie de changer. C'est uniquement si cela nous est imposé de l'extérieur, ou plutôt imposé par l'intérieur de notre corps, qui se détraque et lâche tout et dit un gros non d'un coup d'un seul, que éventuellement on va pouvoir envisager les choses autrement. Vu de cet angle-là, j'ai l'impression de n'avoir aucun levier. Et pourtant, il y a quelques années, il aurait été bon pour moi qu'on me dise et que je comprenne qu'il est possible de vivre sans stress chronique. Que je le comprenne avant qu'il ne soit trop tard. Par amour, je respecte le libre arbitre de chacun et le chemin unique qui sera peut-être le vôtre pour prendre plus soin de vous et de votre joie. Mais par amour aussi, il y a toujours en moi cette tristesse de voir quelqu'un souffrir, physiquement, psychologiquement, profondément, sans même que la personne ose se l'avouer, tellement la norme pousse au déni. Alors, plouf dans l'eau ou raz-de-marée dans votre cerveau, je vous le dis quand même. Vous êtes fatigué, vous vous sentez mal, vous en avez marre. Et c'est normal. Ça s'appelle du stress chronique. Vous avez l'impression que vous vous en sortez, mais super bien par rapport à d'autres. Oui, c'est certainement le cas. Et c'est possible d'être plus encore dans le confort, dans le respect de son rythme, dans le respect des autres et de ses valeurs. Je vous propose de terminer en musique cette émission sur le stress avec une chanson stressante pour moi que j'ai découverte jeune et pas réécoutée depuis. Il s'agit de Hard Rock avec Marilyn Manson.

Cette chronique philosophie amoureuse est terminée pour cet épisode sur le mot stress. Je vous retrouve prochainement avec un autre mot, toujours pour parler d'amour et toujours sur Radio Dragon.

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0: virgule. Virgule. Point. Point virgule.
1: Point virgule.
0: Pardon.
2: Pardon. Je reprends.
0: Deux. Ouvrez les guillemets. Fermez les guillemets. Point à la ligne.

0: Point.
1: Point d'interrogation.
0: Ouvrez la parenthèse. Fermez la parenthèse.
1: Toujours commencer.

0: à l'endroit où les fleuves se jettent dans la mer.
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1: 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Carnet de voyage avec Ode de David Van Reybroek, traduit du néerlandais par Isabelle Rosselin. David Van Reybroek est né en 1971, notamment l'auteur de Congo, une histoire, ou encore de Contre les élections, paru en 2014. Ode, ce sont des musiques, des peintures, de la philosophie, de la littérature, de la politique, des résistances, ce qui structure la vie de cet écrivain engagé, offert là en partage. Ode au réconfort. Quand mon père est mort, il était déjà mort depuis plusieurs années. Combien de fois, après une énième visite, ne me suis-je pas réfugié dans ma voiture sur le parking de l'hôpital, incapable de partir tout de suite, les mains sur le volant, soupirant de fatigue. Qu'allait-il se passer quand il aurait vraiment disparu ? Un mois après l'enterrement, une lointaine connaissance a constaté que je reprenais le fil de ma vie. Elle m'a dit « Aïe, tôt ou tard, tu vas le sentir passer ». Ce contre-coup allait forcément arriver, pensait-elle. Sinon, je ne faisais que réprimer mon chagrin et ce n'était pas bon. J'ai eu moi-même envie de lui asséner un contre-coup. Pourquoi ces remarques normatives ? Avant, on n'avait pas le droit de montrer son chagrin. Ce n'était pas bien. Aujourd'hui, il faut montrer son chagrin. Je ne trouve pas ça bien non plus. Nous sommes devenus si compréhensifs vis-à-vis de la souffrance de l'autre que nous ne prenons plus la peine d'écouter. Compréhensif, le mot en soi est suffisamment parlant. Car n'a-t-il pas aussi le sens de complet, qui n'a de place pour rien d'autre ? Comment réagir au chagrin de l'autre ? Il n'y a pas de recette. Parfois un bras silencieux autour d'une épaule sanglotante, parfois non. Parfois un conseil bien intentionné peut aider, souvent non. Ce qui aide le moins, c'est l'aide. Ou plutôt, l'aide qui est trop axée sur une solution, qui veut faire trop activement une différence. On peut fertiliser la terre au point qu'elle finit par étouffer. J'aurais préféré que cette lointaine connaissance me demande tout simplement comment j'allais et écoute sans a priori ma réponse. J'aurais pu alors lui dire que la brièveté de mon deuil m'avait étonné moi aussi, mais pas préoccupé. Je m'étais entre-temps aperçu que tous les deuils ne surviennent pas post-mortem. On peut aussi être en deuil avant. Ces innombrables moments dans ma voiture, sur le parking de l'hôpital, c'était un deuil. La nécessité de me remettre d'une visite de plus à l'homme sur le déclin qui avait été mon père, c'était un deuil. La prise de conscience pénible que cet homme, malgré tout, était encore mon père, c'était un adieu. Quand il a fini par mourir pendant la vague de chaleur de 2006, je m'étais réconcilié avec l'idée que ce jour viendrait. Mon meilleur ami m'a envoyé un mail le lendemain de cet enterrement inondé de soleil dans la campagne brugeoise. En supposant que nous pouvons accepter que la vie se termine par la mort, hier, c'était une très belle journée. J'ai trouvé sa remarque magnifique. Une carte blanche émergeait des piles de témoignages d'encouragement reçus après le décès. En bas était simplement indiqué dans une écriture familière « Tendrement, Ivo et Evelyne. Rien ne m'a plus touché. Recevoir tant d'espace, pouvoir être tant de choses, peut-être est-ce suffisant. Réconforter est moins une question de proposer que de défricher, faire de la place, donner de l'air, laisser la carte blanche. On verra bien si ça aide. » Soudain, j'ai pensé au titre de cette thèse extrêmement originale d'Ira Van Dyck à propos du blanc typographique dans notre poésie moderne. Le vide, un vide qui respire. Est-ce donc ça ? Le vide qui respire, le blanc qui écoute ? Parfois, l'écoute console plus que la parole. Parfois, la curiosité est plus respectueuse que la discrétion. Pas dans le sens d'une indiscrétion journalistique, mais d'une réceptivité éhontée. Sonder, pafouiner. L'an dernier, j'ai habité pendant 5 mois dans une petite ferme du sud de la province de Flandre occidentale pour interviewer les proches parents de personnes ayant choisi une mort volontaire. La province connaît le nombre de suicides le plus élevé de toute la Flandre, et la moyenne en Flandre est déjà 1,5 fois supérieure à celle de l'Europe, et le double par rapport aux Pays-Bas. Ce qui m'a frappé quand j'appelais des parents qui avaient perdu un enfant, c'est qu'ils commençaient d'emblée leur récit pendant la conversation téléphonique. Quand je passais les voir plus tard, je ne remarquais rien de la légendaire rudesse de cette Flandre encore ancrée dans sa tradition agricole. Au contraire. Au début, on vous laisse raconter votre histoire de temps en temps, disait une mère. Mais après, les gens évitent d'en parler parce qu'ils pensent « ça me blesse » s'ils évoquent le sujet. Mais leur silence est bien plus blessant. Alors voilà, une ode à une écoute éhontée en temps de perte. Et longtemps après, un plaidoyer pour sonder ce qui se joue sous la peau d'un autre. Un hymne à une écoute sans jugement. Une ode, en résumé, à la carte blanche, avec écrit en bas, tendrement.

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Ode au brouhaha. C'est l'hiver de 1996 et j'habite un Paris gris, misérable. Les arbres noirs, anguleux. La pluie, des démangeaisons à la fenêtre. Quelqu'un dit « Tiens, lis ça si tu veux. Place de l'Étoile » de Patrick Modiano. Jamais entendu parler. Je suis assis sur le lit et je sombre. Dans le temps, dans la langue, dans la ville. Depuis, il y a une vie avant et après Modiano. Une vie où ma mélancolie n'avait pas encore de nom, et une vie après. Modiano n'est pas un homme des grands mots ou des théories générales. Dans sa réserve, il a quelque chose de très peu français. Pas de virtuosité stylistique chez lui. Il n'est jamais devenu membre de l'Académie française. Cet écrivain craintif se rattache plus à la poésie de Marguerite Duras qu'à l'érudition de Marguerite Yourcenar. On pourrait l'appeler le Paul Auster français. Ces mêmes vagabondages à travers la ville, ce même désir de chaleur. Patrick Modiano n'a jamais publié de poésie, mais il a écrit des scénarios de films, des livres d'enfants, des récits autobiographiques et une quantité de romans, un par un à peu près. Fin, limpide, insaisissable, chaque fois le même roman en fait. Mais de la poésie, non, jamais. Pourtant, en parcourant des yeux le rayon de Modiano dans ma bibliothèque, il prend de loin le plus de place de tous les auteurs français contemporains. Je vois le dos de ses livres former spontanément un poème. Un cirque passe. Dimanche d'août. Rue des boutiques obscures. Quartier perdu. Accident nocturne. Les boulevards de ceinture. Des inconnus. Dans le café de la jeunesse perdue. Villa triste. C'est bluffant. Le peu de moyens qu'il utilise pour évoquer tout un univers. Il suffit d'avoir fait quelques années de français à l'école pour le lire. Il n'a jamais vraiment réussi à s'introduire dans l'ère linguistique néerlandaise, même si Grimbert l'acclame depuis des années et que j'ai eu longtemps l'intention de le traduire. Ses livres, lents, tranquilles, sont systématiquement peuplés de jeunes qui essaient, pendant les décennies d'après-guerre, de trouver leur chemin dans une ville déserte, la plupart du temps Paris. Il y fait souvent sombre, ou c'est l'automne, ou bien le mois d'août, quand tout le monde est en vacances, comme dans « Du plus loin de l'oubli », peut-être son meilleur livre. Les adultes sont souvent des personnages flous, les parents sont absents ou peu fiables. Le personnage principal est en compagnie d'une belle jeune femme, tendre et mystérieuse, qui surgit dans une fête ou une station de métro, puis disparaît à nouveau, brusquement de sa vie. Il parcourt les rues avec une valise, un tableau volé ou une lettre dont il ne connaît pas le contenu. Parfois apparaît la lumière d'un hôtel ou d'un taxi, mais l'aliénation et l'insignifiance ne disparaissent jamais totalement. Nous vivons à la merci de certains silences, peut-on lire dans son roman « Dans le café de la jeunesse perdue » de 2007. Les personnages sont aussi vagues que les détails sont précis. Un nom de rue parisienne, une belle vieille buique, un manteau de fourrure couleur ocre. Cela fait de Patrick Modiano une sorte d'archéologue des années 1950. « J'ai la mémoire des vêtements », écrit-il dans « Villa triste ». Je n'ai dû rechercher qu'un seul mot quand j'ai commencé à le lire en 1995. « Brouhaha ». Il apparaît dans chacun de ses livres. C'est peut-être bien le mot par excellence de Modiano. On entend les voix, mais on les comprend à peine. On voit l'époque, mais on reste en dehors. Ce livre n'apporte guère de réconfort. Il vous tire plutôt vers le bas que vers le haut. Mais parfois, se sentir compris est un plus grand réconfort que d'être galvanisé.

0: histoire et voulait assister à un important congrès sur l'évolution humaine à Long Island. Le congrès se déroulait au Cold Spring Harbor Laboratories, institut de recherche à l'époque dirigé par James Watson, un des scientifiques qui ont découvert la structure de l'ADN dans les années 1950. Dans le hall d'accueil se dressait une maquette de la double hélice. Des amis primatologues se sont fait prendre en photo devant en parlant de la double Félix. J'ai serré la main d'un vieux monsieur bizarre qui portait une casquette particulièrement ridicule. Il avait en poche 18 doctorats honoris causa et un prix Nobel. Notre Watson. 10 ans plus tard, il ferait vendre aux enchères cette médaille du prix Nobel avec un haussement d'épaule, ce qu'aucun lauréat n'avait fait avant lui. Après avoir formulé quelques remarques racistes, il était tombé en disgrâce et avait connu provisoirement des difficultés financières. La médaille lui rapporta 4 millions de dollars. En tant que jeune chercheur, je pus bénéficier d'un hébergement et ainsi me familiariser avec le phénomène le plus remarquable de la vie sur un campus américain, une « shared accommodation », autrement dit, le partage d'une chambre avec une personne du même sexe. Je craignais de voir débarquer un enquiquineur sûr de lui et qui ne cesserait de se vanter du résultat de ses recherches, mais à mon soulagement, après un jour et demi de congrès, mon compagnon de chambre n'avait toujours pas montré le bout de son nez. Encore perturbé par le décalage horaire, je décidai de me glisser tôt sous les draps la deuxième nuit aussi, commençant à goûter avec délice à mon exercice solitaire du pouvoir sur ce chalet en bois. Je m'assoupis. Soudain, la porte s'ouvrit. Dans la lumière de l'encadrement de la porte, je vis apparaître une silhouette masculine, trapue, qui lança d'une voix éraillée mais mélodieuse. « Aïe !»« Un vieux mec, » me dis-je. « C'est quoi, ça ?» Il alluma la lumière en s'excusant et posa son sac sur le lit vide. « Allô ?» répondis-je, cherchant à tâtons mes lunettes. L'homme annonça qu'il s'appelait Bob et qu'il était ici simplement par intérêt. Son hobby, participer à des congrès. Il avait en plus une curieuse façon de se mouvoir. Son cou semblait massif. Quand il voulait tourner la tête, il devait faire pivoter tout son buste. Les jours suivants, j'appris à mieux le connaître. Le soir, après les nombreuses séances, une fois que nous étions couchés, lui dans son lit et moi dans le mien, il me racontait des tranches de sa vie. Il était médecin et venait d'une famille juive de Russie. Son arrière-grand-père de la cuvée 1854 avait traversé l'Atlantique pour aller vivre aux États-Unis. Son propre père, un communiste, l'avait affranchi après la Seconde Guerre mondiale.
1: Bob, there's a God, but we don't believe in him.
0: Bob, il y a un Dieu, mais nous, on n'y croit pas. Une conception qui n'était pas partagée par la deuxième femme de Bob avec laquelle il vivait dans un appartement de l'Upper East Side. Bob était gastro-entérologue, spécialiste de l'alcoolisme et autres formes de substance abuse. Je lui parlais de l'alcoolisme dans mon environnement direct parce que je viens d'une partie assoiffée du monde. Mais il n'émettait ni conseil ni jugement. Il posait simplement quelques questions. Pour lui, la médecine était une forme non pas de toute puissance vaniteuse, mais d'impuissance curieuse. Bob. Il a fallu que je m'habitue à appeler un homme d'âge mûr par ce prénom. Il s'avéra curieux de tout. Médecine, évolution humaine, beaux-arts, histoire, politique, religion, poésie, littérature. Il avait un jour invité Kurt Vonnegut à venir donner une conférence dans l'hôpital new-yorkais auquel il était rattaché. Après Abattoir 5, Vonnegut était devenu mondialement connu. Mais Bob lui dit au téléphone qu'il ne disposait pas d'un gros budget pour les honoraires. Vonnegut avait alors répondu abruptement « How about lunch ?» Ils étaient tous deux devenus de bons amis. Dans l'un de ses derniers romans, Vonnegut décrit Bob comme un saint et ajoute cette définition incroyable devenue classique. « Un saint est quelqu'un qui se comporte convenablement dans un monde qui n'est affreusement pas convenable. »

Bob raconta au fil de nos conversations nocturnes que sa Jeep avait roulé sur une mine au Vietnam. Le chauffeur avait été tué sur le coup. Quant à lui, il avait reçu des fragments de métal dans le cou. Opération. Depuis, il ne pouvait plus bouger le cou. Si tu veux, tu peux venir loger chez nous quelques jours après le congrès, n'hésite pas. Ils m'ont donné un lit d'appoint et sa femme, juive orthodoxe, m'a appris comment utiliser les deux plans de travail dans la cuisine. Quand un matin, ivre de sommeil, j'ai posé le lait au mauvais endroit, j'ai eu droit à un cours de rattrapage, tandis que Bob était plié en deux de rire. L'amour, c'est avant tout ne pas vouloir se changer mutuellement, je crois. En prenant congé d'eux, je leur ai offert une pile de livres dénichés au Strand. The Discovery of Heaven, The Sorrow of Belgium, Cheese. Quelques mois plus tard, j'ai perdu 5 amis dans un accident et ma vie a été brisée. J'avais l'intention de l'en informer, mais je n'y suis pas arrivé. Pas la force, je crois. 1 mois plus tard, non plus. 6 mois plus tard, non plus. Au moment où je m'en suis senti capable, cela devenait gênant. Si l'événement avait été si important, pourquoi me taire alors ? Tel était le raisonnement que je tenais à sa place. Je le faisais encore, à l'époque, penser à la place des autres. 18 années s'écoulèrent. Je n'allais presque jamais aux États-Unis. L'Afrique était ce qui attirait mes valises. Mais il y a 2 semaines, j'ai donné une conférence au Metropolitan Museum. J'ai traversé son ancien quartier, partant du principe qu'il était mort depuis longtemps. Après mon intervention, j'ai mangé une pizza dans le coin. J'ai engagé la conversation avec un couple de quinquagénaires. À New York, ai-je compris, on engage toujours la conversation avec quelqu'un, ne serait-ce que parce qu'on éternue. Mon interlocuteur s'avéra être urologue et opéré de nombreuses prostates dans le quartier. Je lui demandais si par hasard il avait connu le docteur Bob Maslansky. Non. Mais quelques jours plus tard, il m'envoya un mail pour me dire que Bob était toujours en vie et qu'il était médecin depuis 59 ans déjà. Tenez, une adresse. Mon message. Are you that man? Réponse. I am that man. Il y a 18 ans, l'Hudson devient de plus en plus large. Au loin, je vois la silhouette d'une ville. Bientôt, je vais sonner chez lui.

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Ode à la tapisserie de Bayeux. Le plus bel objet d'Europe est une broderie. Pas une lampe design, un reliquaire, une tiare ou une Citroën DS, mais une broderie. Enfin, pas n'importe quelle broderie. Elle fait 70 mètres de long sur 50 cm de haut et elle est suspendue en Normandie, une région où l'on fabrique le meilleur beurre du monde. Mais après ça, c'est tout. Il y a quelques années, j'avançais à petits pas parmi les hordes de visiteurs dans la pénombre, le long de cette toile mondialement connue. Confectionnée après la bataille de Hastings en 1066, elle est tout simplement stupéfiante. Je retardais la queue, je crois. Pourtant, je ne voyais qu'une fraction des 626 personnes, 202 chevaux, 55 chiens, 49 arbres et 41 bateaux. En haut et en bas, cela grouille d'animaux fabuleux. La broderie est un travail de virtuose, la narration est à couper le souffle. On croirait vivre de très près un fait historique qui s'est produit 1000 ans plus tôt. On croirait suivre en direct le récit de cette unique journée, le samedi 14 octobre 1066. On croirait écouter au coin du feu un témoin privilégié, un survivant qui, en plus, s'avère un formidable conteur. Plus de 10 000 guerriers prirent part à cette bataille décisive dans le sud de l'Angleterre. Guillaume le Conquérant était parti avec 700 bateaux de Normandie pour vaincre le roi anglo-saxon Harold et devenir lui-même roi d'Angleterre. Cette toile raconte le tout, œuvrant à son apothéose avec solennité, animation, maîtrise. Les prémices du conflit, la délibération, l'embarquement, la traversée, le festin, puis le piétinement des sabots, le cliquettement des armes, le sifflement de milliers de flèches, les hurlements, les pleurs, les chevaux s'ébrouant, hennissant, les cris de détresse, les espadons, les blessures, les décapitations, les sections de bras. Le sol imprégné de sang, ce fut horrible, ce fut insensé. Et on en frémit encore. Oubliez l'étonnement initial à la vue des petits visages amusants et des scènes cocasses. On a là l'Iliade de l'Europe du Nord-Ouest, le roman graphique de Beowulf, les sagas islandaises illustrées. C'est aussi une préfiguration de Bosch, de Goya et d'Ensor. C'est du Tolstoï et du Tolkien du XIe siècle. J'ai une passion sans borne pour cette première période du Moyen-Âge. Les 5 siècles d'occupation romaine qui l'ont précédé, bof. Avec leurs amphores, leurs toges et leurs vomitoires, pas vraiment mon truc, cette frivolité, cette habitude de vomir après le repas. J'ai toujours trouvé bien plus intéressant les Dark Ages, qui ont commencé après l'an 500. Plus confus, plus agité, plus difficile. Une époque de migration, de tiraillement, d'honneur et de violence. L'Europe est plus que ces traditions gréco-romaines et judéo-chrétiennes auxquelles aiment tant se référer des personnes distinguées, leurs verres de Pinot Grigio à la main. Elle est tellement plus que l'influence de civilisations méditerranéennes raffinées et urbanisées qui connaissent l'écriture. L'Europe était aussi purement agraire, païenne, belliqueuse, masculine, parasée, buveuse de bière et sensible à la question de l'honneur. Une Europe sans ville ou bâtiment de pierre, mais faite de mousse, de tourbe, de bois et de cuir, venteuse et froide. C'est un substrat primitif. Il est déjà apparent à l'âge du fer, au premier millénaire d'avant notre ère. Il ressurgit après le départ des Romains et l'irruption des Germains. En Scandinavie et en Irlande, des régions qui n'ont jamais été romanisées, l'âge du fer et le début du Moyen-Âge s'enchaînent sans transition, malgré l'avènement de la chrétienté. Les Normands de la tapisserie de Bayeux ? Ils descendent des Vikings, bien sûr. Ils s'étaient installés dans l'ouest de la France et s'apprêtaient à mettre la main sur l'île en face. Regardez les épées, les hallebardes et les harnais des chevaux. Regardez les coiffures et les vêtements, les aliments et les bateaux en cours de construction. C'est un selfie de l'âge du fer. Pourtant, on est bien en 1066.
Même la comète de Halley, qui est apparue cette année-là, y est représentée. Les inscriptions sont en latin, ou ce qui devait passer pour du latin. Voici le duc Guillaume. Un évêque les accompagne à cheval, encore un signe de modernité. Quoique, il combat tout simplement avec eux. Comme il n'a pas le droit de verser le sang, il se bat non pas avec une épée, mais un gourdin. L'hypocrisie a toujours existé. Être normand et chrétien, ce n'est pas simple. On ne se lasse pas de regarder la tapisserie de Bayeux. La laine a été teinte en utilisant des extraits de plantes. La garance, la gaude et le pastel, ses seuls noms, déjà. Quel monde ancien, lointain. Plusieurs personnes y ont travaillé simultanément. En Angleterre ou en Normandie? Des hommes ou des femmes? En silence ou en bavardant? Nous n'en savons rien. 2 ans après la bataille, elle était prête. En 1792, pendant la Révolution, la longue bande de toile faillit être découpée pour servir de bâche à un chariot de ravitaillement. Si un médecin m'annonçait que je n'avais plus que 3 mois à vivre, je ne planifierais plus un grand tour du monde. Je voudrais savourer la compagnie d'amis et de proches, lire de la poésie et partir un week-end à Bayeux. Parce que ce qui défile là-bas sur cette toile, c'est plus que la violence, la noblesse, les chevaux, plus que le triomphe et la soif de pouvoir. Ce qui passe sous vos yeux, tout au long de ces 70 mètres sombres, n'est rien d'autre que le combat que mène l'être humain avec lui-même. En point de croix.

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Ode à David Bowie. Samedi soir, il y a 2 semaines. Je suis allongé tout éveillé dans une chambre d'hôtel à Amsterdam. Quelques heures plus tôt, je suis arrivé par le train de Paris. Demain, je passe à l'émission Buitenhof. Le canal scintille de milliers d'éclats orange. À la gare du Nord, j'ai acheté l'édition française de Rolling Stone. Je n'ai pas le temps de m'y plonger, mais en couverture, il y a un héros. J'ai lu aussitôt le long article dans le train. À défaut du Diamond Dog en personne, les 5 musiciens de jazz new-yorkais qui, pendant 5 semaines, ont enregistré l'album avec lui y prennent la parole. Ils ne parlent qu'en superlatif. Cette voix, cette courtoisie, cet entêtement, moi qui n'achète jamais de magazines musicaux. Combien de temps la magie d'un artiste de pop peut-elle continuer à irradier? 5 ans? 10 ans? Maximum. Sauf si on s'appelle David Bowie, bien sûr, qui pendant 1/2 siècle continue d'intriguer, ne reste jamais en place, ouvre de nouvelles voies à chaque album. Glam rock, funk, cabaret, qui pendant 1/2 siècle ose s'égarer et s'égare parfois réellement. Qu'est-ce que ce sera cette fois-ci? Je mets le titre Black Star et j'écoute dans le noir. Je ne verrai que des jours plus tard le clip vidéo ridicule. Heureusement. Il n'y a que le son. Un paysage étrange, vide, sombre et inquiétant. Ma chambre d'hôtel se transforme en un lit de camp dans une toundra nocturne. In the Villa of Hormen, in the Villa of Hormen, stands a solitary candle, ha ha ha. In the center of it all, in the center of it all, your eyes. Roulement de tambour militaire, sa voix planante, parfois presque féminine. La villa d'Hormen. Est-ce une allusion à Hormen, le premier roman de Stieg Dagerman datant de 1945, un ouvrage existentialiste sur la peur de la mort et le désespoir? Pourtant sa voix est si claire, si pure, comme dans les années 1970. Leonard Cohen descend d'une octave à chaque album. Bowie continue sans mal à chanter en fausset. On the day of execution, on the day of execution, only women kneel and smile, ha ha ha ha. At the center of it all, at the center of it all, your eyes, your eyes. Oui, ses yeux célèbres. Bowie ne se répète jamais, même ses yeux ne se répètent pas. Grand et vert à gauche, petit et bleu à droite. Quand on le regarde, on ne sait pas où regarder. Il approche et s'éloigne de nouveau. La ligne de basse a disparu. Un saxophone jazzy a pris la relève. Le roulement de tambour s'est soudain transformé, après un intermède bebop, en beat techno. Quel batteur génial, d'ailleurs, ce Mark Giuliana. Et quel morceau bizarre. Je ne sais pas quoi en penser. J'ai l'impression d'écouter David Bowie pour la première fois. Mais combien de fois ne l'ai-je pas écouté pour la première fois? La première fois que j'ai entendu cette intro anguleuse de Ashes to Ashes, était-ce vraiment le même gars qui avait écrit des classiques de la guitare comme Space Oddity et Rock'n'Roll Suicide? La première fois que j'ai laissé l'aiguille descendre dans le sillon de Let's Dance dans ma chambre, j'ai bien dû repasser 100 fois cet irrésistible 45 tours. La première fois que j'ai entendu Heroes en allemand, la bande-son de Christian Heff, paraissait encore meilleure que le sublime original. Ou la dernière fois que j'ai entendu Starman, c'était à la fin de l'émission des Vereldreddor, consacrée à Joost Zwagerman, et nous étions assis là, tous soufflés par ce morceau archi-connu qui paraissait tellement nouveau. Que se passe-t-il ici tout d'un coup dans ce nouveau numéro? Black Star! Des échos dans sa voix? Des effets planants? Mais attends, normalement personne ne réussit à s'en sortir comme ça par les temps qui courent. Et maintenant un fragment de free jazz vient se mêler au tout. Mais où va-t-on? Nous voilà 4 minutes plus tard. La chanson s'apaise brutalement. Black Star s'avère composée de 2 morceaux totalement différents comme A Day in the Life des Beatles.
comment Bowie et son producteur Tony Visconti remplissent le fossé entre les deux. Par le même pianotage qui a servi à suggérer un lancement de fusée dans Space Oddity en 1969, son premier hit mondial. Chaos au début, chaos à la fin. Ce qui se produit ensuite n'est rien de moins qu'un miracle. La voix de Bowie éclate totalement, redevient vulnérable et sensible. Il est de nouveau son alter ego androgyne, Ziggy Stardust, qui chante Five Years. Je suis complètement éveillé dans mon lit, printemps dans la toundra. Something happened on the day he died. Spirit wars, her meter and stepped aside. Somebody else took this place and bravely cried, I'm a black star. I'm a black star. Le producteur a adapté le dernier vers de sorte que deux petites voix sinistres semblent se superposer. Ce qui paraît étrange à la première écoute est souvent ce qui subsiste après coup. Loi éternelle de la pop. Le papier Emery retient l'attention. Mais Black Star n'est que papier Emery avec des grains de taille différentes. Le morceau ne cesse de lisser et d'érafler. Serait-ce son testament? How many times does an angel fall? La batterie vient s'ajouter cette fois toute douce. How many people lie instead of talking tall? Cette façon qu'il a de chanter how. He trod on sacred ground, he cried loud into the crowd. Cet écho sur loud. I'm a black star, I'm a black star, I'm not a gangster. Puis revoilà le papier Emery le plus rugueux, trois fois de suite. Black Star associe des compositions de Bowie, des improvisations en studio et la post-production inégalable de Tony Visconti. Ce morceau de 10 minutes deviendra encore très jazz, aura même à un moment des sonorités nord-africaines avant de revenir à cette mystérieuse Villa of Ormen du premier thème. Mais je reste suspendu à 6 minutes 16 secondes quand pour la deuxième fois il chante « Something happened on the day he died ». Cela fait longtemps que je ne suis plus dans un lit d'hôtel à Amsterdam. Je suis à présent assis à une table dans une chambre d'hôtel bon marché à Jakarta. Quelqu'un vient de faire tomber la nuit sur cette ville de 30 millions d'habitants. La chaleur reste prisonnière au-dessous. Il y a quelques heures, j'ai entendu la nouvelle à l'autre bout du monde et depuis, je ne fais que réécouter. Something happened on the day he died. Une seule syllabe, une unique syllabe qui m'attrape par la peau du cou. Était-il mortel, tout compte fait? Tel est le message que j'ai lu toute la journée sur les réseaux sociaux. N'avait-il vraiment que 69 ans, me dis-je? Combien de vies entre-t-elle dans une seule vie, finalement? Savoir qu'on a une maladie incurable, en informer seulement les proches, et entre-temps produire en toute discrétion et avec une poignée de jeunes musiciens un dernier chef-d'œuvre. Oui, c'est un testament. Pas dans le sens d'un regard en arrière, mais d'une faim et d'une ardeur persistante. 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

0: Italie. Et depuis, on est fans.
1: Dans les tribunes du Stade de Orange, des Américains donc, et des Ivoiriens de la diaspora, Saï est venu du Connecticut avec son petit frère.
2: En voiture, ça fait à peu près 5 heures de route. Yeah. C'est très très important pour nous parce que nous allons montrer aux Américains la culture, les couleurs, les Ivoiriens et tout. Bah, c'est un soutien aussi pour les éléphants et tout. Pour leur montrer que même si là, nous ne sommes pas assez nombreux, bah oui, nous sommes là, on les supporte et on représente la Côte d'Ivoire en fait.
1: C'est aussi l'occasion de voir les stars de très près, autographes, selfies. Cheikh Naa est ravi.
3: Moi, je n'ai pas été à la CAN en Côte d'Ivoire, donc c'est ma CAN qui est là. Très ému, très content d'être là. Voilà, comme on le dit, Ivoirien, là, c'est la joie.
1: Un soutien précieux pour les joueurs, le défenseur Wilfried Tsingo.
4: Les Ivoiriens sont partout, hein. Franchement, ça fait plaisir, on est content qu'ils soient là. On a passé des bons moments, une bonne séance. On espère qu'ils seront tous là au stade.
1: Ça, c'est moins sûr. Avec un prix de départ à plusieurs centaines de dollars, le sésame n'est pas accessible à toutes les bourses. Alors pour compenser, l'association locale des Ivoiriens s'est organisée et plusieurs points de rassemblement sont prévus autour de la diffusion du match. Thomas de Saint-Léger, Philadelphie, RFI.
5: Côte d'Ivoire, Équateur, 23h, temps universel. Rendez-vous 10 minutes avant pour suivre ce match en direct sur les antennes africaines d'RFI. Et pour vous qui n'êtes pas sur le continent, rendez-vous sur RFI.fr pour lire le match en direct. Autre rencontre du jour, le petit poussé Curaçao, néophyte en Coupe du Monde, qui fait ses grands débuts dans une heure à Houston contre l'Allemagne, elle déjà 4 fois titrée. Les Pays-Bas, éternels prétendants, toujours en quête d'une première étoile, jouent eux à Dallas face au Japon. Mondial Sport spécial Coupe du Monde juste après ce journal. Le Mexique est l'un des 3 pays hôtes de cette Coupe du Monde de football. Le pays a donc fait de la sécurité autour de l'événement l'une de ses priorités. Il y a beaucoup de travail et hors des stades, la violence n'a pas disparu. A fortiori dans les régions où les cartels de la drogue sont bien présents, après la mort déjà de 5 policiers en début de semaine dans l'état du Michoacán, un maire a été tué hier dans le sud du pays, Justine Fontaine.
6: Il avait demandé plus de moyens dans la région contre l'insécurité et dénoncé il y a quelques semaines seulement les activités des groupes criminels dans les environs de la petite ville qu'il dirigeait, une commune de 7000 habitants à 300 km au sud de Mexico. Joël Bravo, c'est son nom, a été tué par balle en sortant de chez lui samedi matin. Jeudi déjà, un autre maire du même état, l'état de Oaxaca, a lui aussi été visé par des tirs. Il a survécu à ses blessures, mais plus tôt cette semaine, 5 policiers sont morts dans une embuscade dans le Michoacán, un état gangrené par la violence des cartels de drogue, notamment le cartel de Jalisco Nouvelle Génération. Les maires qui dénoncent publiquement les activités des cartels sont particulièrement exposés au risque d'assassinat. Et ceux qui coopèrent de gré ou de force avec les groupes criminels risquent eux aussi d'être tués par un groupe rival, par exemple. L'an dernier, l'assassinat d'un maire très investi dans la lutte contre les cartels avait provoqué une vague de colère et de manifestations dans le pays pour exiger du gouvernement plus de mesures contre l'insécurité.
5: Justine Fontaine, et depuis 20 ans, une centaine de maires ont été tués au Mexique. En France, le narcotrafic se développe également. Un homme de 20 ans a été mis en examen, soupçonné d'avoir voulu soutirer de l'argent à un producteur de rap pour le compte de la DZ Mafia. La criminalité organisée s'intéresse de plus en plus à cette musique qui est la plus vendue en France. Elle attire les réseaux criminels, notamment pour blanchir leur argent sale. La France qui a participé à l'interception ce dimanche par les forces britanniques d'un pétrolier de la flotte fantôme russe dans la Manche. Le président ukrainien salue un coup qui prive d'argent le Kremlin. Volodymyr Zelensky qui a appelé le président américain pour son anniversaire aujourd'hui, l'occasion de discuter de la guerre en Ukraine et de s'assurer qu'il en sera encore question la semaine prochaine au sommet du G7 auquel tous deux participeront. En Suisse, à la veille de ce sommet qui se tiendra de l'autre côté de la frontière, en France, à Évian, des milliers de personnes ont manifesté à Genève contre ce groupe des plus grandes puissances mondiales. Et ces personnes appellent à une riposte internationaliste face à l'impérialisme. En Afrique du Sud, les douaniers sont habitués à en voir de toutes les couleurs. En cette fin de semaine à l'aéroport du Cap, ils ont interpellé un homme qui s'apprêtait à quitter le pays avec 150 scorpions vivants cachés dans ses bagages. Alors que la possession et la vente de scorpions est réglementée en Afrique du Sud, ce type de trafic s'est particulièrement développé ces dernières années, amplifié Guillaume Thibault par les réseaux sociaux.
7: Alerté sur ce trafic, les forces de police ont recueilli une description précise du suspect qui a permis son arrestation. C'est dans la valise de cet homme de 28 ans qu'étaient cachés les 150 spécimens vivants. Ces scorpions empereurs, appelés également pandinus, sont protégés par la Convention sur le commerce international des espèces menacées d'extinction. noirs, avec des pinces puissantes. Ils sont vendus sur le marché noir dans le monde entier, explique Maud Lelièvre, la présidente du comité français de l'Union internationale de conservation de la nature.
8: C'est ce que nous on appelle le trafic Instagram, c'est-à-dire des gens qui vont vouloir avoir une pièce rare ou une pièce venimeuse. Et ça, c'est vraiment difficile à combattre parce que ce sont des gens qui ont des moyens, qui peuvent acheter à l'autre bout du monde. Et c'est vraiment la première cause aujourd'hui de trafic des scorpions.
7: L'organisation Cap Nature, qui collabore avec les forces de police en Afrique du Sud, a indiqué que ce type de trafic constitue une infraction grave dans le pays. La police, qui n'a pas précisé la destination finale du trafiquant, indique qu'une évaluation de la valeur marchande des 150 scorpions est en cours. Les arthropodes seront replacés dans leur milieu naturel. Le trafiquant sera lui présenté ce lundi devant un juge du tribunal de la commune de Belle.
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0: Médicaments.
1: Voulez-vous prendre ceci, je vous prie? Ce sont des pilules, ça vous soignerait.

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j'ai lu pour vous une émission de Radio Dragon et de Radio Royan. Le livre dont on va parler aujourd'hui s'appelle « La supériorité morale, pourquoi la politique et la religion nous divisent » de Jonathan Haidt, universitaire américain. On ne sait pas trop bien d'où nous vient la morale. On peut se faire croire que c'est une affaire de moraliste. Notre auteur, Jonathan Haidt, s'est donné pour vocation de mettre le sujet à plat. L'exercice est d'autant plus périlleux qu'il est passionnel. Au départ, la morale est définie comme la séparation du bien et du mal. Deux volets sont à étudier. D'abord, comprendre comment la morale a été élaborée. Ensuite, comprendre comment nous-mêmes, individuellement, avons élaboré notre propre morale. Et comme nous nous intéressons d'abord à nous-mêmes, eh bien nous allons commencer par ce deuxième aspect. Avec la question entre l'inné et l'acquis, de quoi sommes-nous le résultat ? Question qui démarre très fort. Ça démarre par la problématique de l'inné donc et de l'acquis. Par inné, on entend l'instinct. Par acquis, on entend l'éducation. Les partisans de l'inné considèrent que l'espèce humaine est une espèce animale parmi d'autres, mais qui se distingue uniquement par la taille de son cerveau. Autrement dit, nous sommes un singe avec une grosse tête. Une grosse tête qui nous permet de réfléchir. À part ça, tout le reste est pareil. À savoir nos comportements ordinaires et nos émotions. Et à l'appui de cette théorie, il faut rappeler que nous partageons près de 99% de nos gènes avec nos cousins bonobos. Cette thèse, qui accorde une place prépondérante à l'inné, date du XIXe siècle, quand Darwin a révélé la loi de l'évolution et a établi que l'espèce humaine n'y échappait pas. Jusqu'à l'époque récente, les humains considéraient qu'ils avaient été faits à l'image de Dieu, et que de ce fait, ils étaient de nature transcendante. Et Descartes s'est inscrit explicitement dans cette idée. Péché d'orgueil, dira-t-on. Un péché d'orgueil que les athées contemporains ont tout simplement repris à leur compte. Ainsi, nos intellectuels des années 50, style Sartre ou autre Edgar Morin, ont voulu croire que l'intelligence humaine avait éliminé toute trace d'instinct. D'où la célèbre assertion de Simone de Beauvoir « On ne naît pas femme, on le devient ». Selon eux, l'inné a disparu au profit de l'acquis. Il n'empêche, le bébé, nouvel arrivant, vient au monde avec un maximum d'atouts, à commencer par la pulsion de vie. Pulsion de vie qui le conduira, entre autres, à choisir entre souffrance, le mal, et plaisir, le bien. Avant tout, le bébé est programmé pour apprendre. De même, il cherche à plaire, ou plus précisément, il cherche à plaire à qui lui plaît. Tout ça fait déjà un joli petit paquet, avec lequel le petit humain va pouvoir faire de grandes choses, en particulier apprendre à parler, ce qui constituera le plus grand espoir cognitif de toute son existence. Nous allons retenir l'hypothèse que ce premier germe, la distinction du plaisir et de la souffrance, ainsi que l'empathie, est le fondement de la construction de la personnalité morale. En grandissant, le petit humain va très rapidement faire l'expérience de la vie. Il va la faire en côtoyant ses semblables, dans sa fratrie, à la crèche, à l'école, etc. Le rôle des adultes est alors secondaire. L'enfant expérimente. Ce n'est pas un savoir qu'on lui communique. Un proverbe africain dit que pour élever un enfant, il faut tout un village. Un occidental n'y voit que des enfants livrés à eux-mêmes sur la place du village. Mais c'est précisément là qu'ils font leur première expérience sociale. Il apparaît que c'est à ce stade de l'enfance que se constituent les fondements moraux.
Outre leur amour, les parents apportent une référence. Une référence qui va se traduire par des repères. On en arrive alors à l'éducation proprement dite. Une éducation qui consistera en un apprentissage fait de repères, de normes et de règles. De règles éventuellement très formelles et porteuses d'une autorité réputée supérieure. C'est typiquement le cas de l'enseignement religieux. L'enfant du départ est désormais un adulte. Il n'empêche, tout adulte qu'il est, il va toujours être soumis à la fois à l'expérience de la vie et au poids des normes. Viendra s'y ajouter l'influence du milieu social, économique et politique. Influence qui joue un rôle grandissant dans nos sociétés. Ainsi, nos références morales évoluent-elles au cours de nos vies? Souvent selon le schéma « jeune libertaire, vieux facho ». Mais l'inverse existe aussi, le plus souvent grâce à la traversée d'une épreuve particulière. Pour schématiser, on dira qu'au stade élémentaire, la morale des humains diffère finalement peu de celle des chimpanzés. Elle est seulement plus raffinée et apparaît ainsi plus complexe. On pourrait dire qu'elle traite beaucoup de cas de figure. Néanmoins, pour en comprendre la logique, il est éclairant de repartir des schémas hérités de nos lointains ancêtres et portés par l'inné.

Nous exploitons le livre de Jonathan Haidt, La supériorité morale. Nous avons vu en introduction que la morale des humains était basiquement assez proche de celle des autres primates, car résultant des mêmes instincts. La raison en est que l'intelligence contribue peu à l'élaboration d'une morale et encore moins à son suivi. En revanche, la rationalité est convoquée après coup pour se justifier envers soi-même, se justifier envers les autres. La culture occidentale s'est longtemps fait des illusions sur le rôle de la raison. Cela a commencé avec Platon, pour qui les passions étaient condamnables, et que la raison devait toujours prévaloir. Nous concernant, c'est aussi oublier la place de la religion, qui sera hégémonique en Occident durant quasiment 20 siècles. La Renaissance a marqué un premier recul de l'emprise religieuse, en particulier à propos des sciences. Ainsi, la raison est-elle réapparue, voire Descartes. C'est le siècle des Lumières qui cherchera véritablement à établir, en Occident, la suprématie de la raison. Mais ce n'est que récemment qu'on a admis que la raison était un outil inadapté à la morale, inadapté à la recherche du bonheur. Aristote avait déclaré que l'homme était un animal raisonnable. En tant qu'animal, il cherche le bonheur. Et étant raisonnable, il cherche le bonheur en faisant usage de la raison. Nietzsche a dénoncé radicalement cette vision des choses. Il a fait remarquer que pour avoir le loisir de raisonner, le luxe de raisonner, eh bien il faut être heureux au départ. Comme dit le proverbe, ventre creux n'a pas d'oreille. Plus près de nous, Bergson mettra fin à l'illusion de la raison pouvant venir à bout de tous les problèmes. Selon lui, la raison permet de construire des machines extraordinaires. En revanche, elle n'a pas prise sur la conduite de nos vies. Les neurocogniticiens arrivent aux mêmes conclusions, à savoir que, d'une part, l'essentiel de nos processus cognitifs demeure infraconscient, et que, d'autre part, les émotions occupent une place dominante. Alors, pour faire simple, on appellera intuition, eh bien, la combinaison des processus infraconscients et des émotions. Alors le mot intuition, il fait un peu fantaisiste. En fait, l'intuition est faite d'un processus cognitif dont l'aboutissement résulte de la façon dont il a été nourri. Nourri par des perceptions, des affects, des émotions et surtout par une volonté d'arriver à un résultat. Et si l'on n'y consacre pas d'énergie, on n'obtient rien, on reste dans la fantaisie. Et l'intuition est d'autant plus précieuse qu'on ne la maîtrise pas. Alors que le raisonnement, lui, peut être formalisé, partagé et corrigé. Ainsi, le raisonnement a l'avantage, de pouvoir discuter et de pouvoir cumuler des expériences et d'autres raisonnements. Alors, les gens qui resteraient à convaincre que notre conduite morale résulte d'intuition n'ont qu'à insister à un simple procès en correctionnel. Ils comprendront vite que les conduites évoquées n'ont rien à voir avec la raison. La raison d'être de la morale est de constituer une règle du jeu. Une règle du jeu qui permet à un groupe d'humains de vivre ensemble durablement. Alors, les religions ont joué ce rôle en imposant une même règle du jeu à tous. Alors, pour qu'une telle règle du jeu puisse s'imposer, les religions ont eu recours à un ordre supérieur censé être tout-puissant. C'est ainsi que seul Zeus avait le pouvoir d'envoyer la foudre sur terre. La Bible est une longue suite d'interventions divines à caractère le plus souvent punitif. Ainsi, les religions se sont donné le pouvoir de dire quel était le bien et quel était le mal, autrement dit de dicter la morale. C'est ainsi que Torah signifie loi dans le judaïsme, de même pour Dharma dans le bouddhisme. La morale, portée par les livres religieux, est la codification des mœurs en vigueur à l'époque où furent écrits ces textes. Codification avec exagération, de façon à ménager des marges.
ces textes n'ont donc rien d'absolu. La preuve en est que, du fait de la multiplicité des religions, ils sont diverses. Les morales religieuses sont en elles-mêmes très imparfaites. En particulier, elles ne répondent pas à la complexité du monde actuel. Mais elles sont pour elles d'avoir la force de la croyance qui les soutient. Ainsi sont apparues des interprétations, voire des morales dérivées ou complémentaires. Ce fut l'œuvre des nombreux moralistes qui ont ponctué l'histoire. Du moins, l'histoire du monde occidental. Est ainsi arrivé le moment où nous, du moins nous occidentaux, avons eu l'ambition de nous passer des morales religieuses et de leur substituer des morales issues de la raison. Dans ce sens, nous disposons aujourd'hui de deux références, à savoir la déontologie due à Kant et l'utilitarisme formalisé par Jeremy Bentham. Le principe édicté par Kant est connu sous le nom d'impératif catégorique, principe dont l'énoncé est, je cite, « agis uniquement, d'après la maxime, qui fait que tu puisses vouloir en même temps qu'elle devienne une loi universelle ». Ce qui peut se traduire plus simplement « ne fais pas aux autres ce que tu ne voudrais pas qu'ils te fassent ». Autrement dit, on en est toujours à la morale du singe. Rien n'est résolu. La porte de Jeremy Bentham est plus pragmatique et se positionne d'emblée au niveau collectif. La doctrine proposée par Bentham est fondée sur la notion d'utilité, dite encore principe du plus grand bonheur. Ainsi, seront déclarées bonnes les actions qui tendent à augmenter le bonheur du plus grand nombre. Un tel principe a pour mérite d'être consensuel. La difficulté commence quand on passe à la pratique. Se posent alors des questions du genre « Est-il permis de sacrifier une personne pour en sauver 10 ?» S'en suivent alors des débats légitimes mais compliqués. Il faut alors faire appel à des considérations morales complémentaires, lesquelles dépendent souvent des circonstances. Néanmoins, aujourd'hui, on n'a pas mieux, mais c'est déjà pas mal. D'une part, on est sorti des morales dogmatiques, issues des religions, mais aussi il y a matière à débat, c'est-à-dire matière à faire appel à la rationalité, donc au partage. C'est d'ailleurs ainsi que fonctionnent les comités d'éthique. Lesquels comités d'éthique produisent une bonne traçabilité des décisions prises, ce qui éclaire la justice et permet le progrès.

S'il fallait qualifier la compétence de l'auteur du livre que nous exploitons ici, Jonathan Haidt, nous la qualifierions de psychologie morale. À ce titre, chaque individu est guidé par un référentiel moral qui lui est propre. Ces référentiels résultent de la composition de plusieurs valeurs morales, plus ou moins présentes chez tout le monde. Notre auteur a retenu 5 valeurs qui sont le soin, l'équité, la loyauté, l'autorité et la sacralité. Nous allons les passer en revue. D'abord le soin. Les valeurs morales placées sous cette étiquette sont l'attention, l'empathie, l'altruisme. Du point de vue de l'évolution, selon Darwin, l'instinct du soin résulte de l'obligation que l'espèce humaine a d'élever ses petits pendant de longues années. Ce sont donc les soins à apporter à nos enfants qui nous conduiraient à être attentifs aux autres et être prêts à les secourir. Toujours est-il que les religions ont fait de l'amour du prochain la valeur morale suprême. C'est explicitement le cas du christianisme. De même, l'aumône est-elle le second pilier de l'islam. Mais aussi la compassion est l'un des deux fondements du bouddhisme, avec la sagesse. Pratiquer la bonté, être attentif à autrui, sont toujours considérés comme un devoir auquel nul n'est censé échapper. Il en résulte tout un jeu social dont on reparlera plus tard dans le contexte des autres valeurs morales. L'équité vient tout de suite après le soin. L'origine darwinienne de l'équité est de tirer profit de partenariats fondés sur une confiance mutuelle. Ce besoin d'équité est clairement présent chez les animaux domestiques. Un cheval, par exemple, a besoin d'une règle du jeu qui soit claire. Et à partir de là, s'établira un véritable partenariat avec son cavalier. L'équité, dans une relation entre partenaires, de travail, amoureux, etc., est assez facile à établir car les deux partenaires sont plus ou moins sur le même plan. Il en va tout autrement quand notre partenaire est une administration, ou pire, un robot. Ainsi, notre besoin d'équité va-t-il être bafoué, ce qui sera très perturbant. Le besoin d'équité se prolonge dans le besoin de justice. Le besoin d'équité conduit au besoin de justice. Si notre chien nous voit faire plus de câlins à un autre chien, apparemment sans raison, il nous en voudra. Le besoin de justice structure la société. Se montrer juste est une vertu difficile, mais attendue de nous. C'est surtout une vertu que nous attendons des autres. Une vertu que, en tout état de cause, nous attendons de la société. L'équité se prolonge directement par la loyauté. Il s'agit toujours du même besoin de coopérer. De coopérer, cette fois, au sein d'un groupe. Le groupe devient alors l'entité à défendre en commun. La loyauté attendue de chaque membre est proportionnelle à la criticité du groupe. Dans le cas d'une simple association de loisirs informelle, on n'attend pas de ses membres une solidarité qui leur soit coûteuse. En revanche, s'il s'agit d'un commando de marine, eh bien l'engagement attendu doit être total. La loyauté dans le cadre d'un engagement politique fait débat. Tant qu'à l'engagement envers la défense de son pays, c'est un sujet qu'on n'ose plus aborder. Qui dit groupe dit autorité. Un groupe se constitue en vue d'aller vers un but. Cette dynamique constitue une vocation commune. Les observations montrent qu'à partir de 8 membres apparaît un leader. Aucun groupe n'y échappe. Beaucoup de formes de leadership sont possibles. Même un groupe qui exclut la fonction de leader y recourt de façon informelle. La raison en est qu'il faut au groupe une référence commune, une référence à laquelle se fier et qui soit partagée par le groupe. Et sans référence partagée, il n'y a pas de groupe. Et le leader, il incarne cette référence.
Alors là aussi, l'importance à accorder à l'autorité dépend des enjeux. Dans une communauté dont la seule finalité est d'être elle-même, il n'y a pas véritablement besoin d'une autorité. En revanche, à bord d'un sous-marin, le respect de la hiérarchie sera vital pour tout le monde. Enfin, la sacralité. Pour faire simple, on dira que la sacralité est faite du respect d'un certain nombre de tabous. L'interdiction de l'inceste est le premier d'entre eux. Il a traversé toutes les sociétés. Les raisons d'un tabou ne sont jamais explicites. Un tabou s'exprime selon le paradigme pur versus impur. C'est ainsi qu'on apprend au tout petit enfant à se détacher de ses excréments. On lui dira « caca », ce qui voudra dire « impur », et lui apprendra la notion de tabou. Le domaine de la sexualité est celui qui a été l'objet du plus grand nombre de tabous. Nos grands intellectuels des années 50, Sartre et Beauvoir, avaient décidé de faire tomber tous les tabous, y compris s'agissant de la sexualité enfantine. Ainsi, selon eux, un enfant pouvait, s'il le désirait, avoir un rapport sexuel avec un adulte. Or, depuis lors, la société française a fait marche arrière. La référence en cours est que toutes les pratiques entre adultes consentants sont licites. Entre adultes consentants.

Ainsi venons-nous de passer en revue les 5 composantes de la morale actuelle, qui sont, je le rappelle, le soin, l'équité, la loyauté, l'autorité et la sacralité. Les 4 premières d'entre elles correspondent ni plus ni moins à la morale du singe. Bien sûr, nous les pratiquons avec plus de sophistication. C'est la sacralité qui constitue le privilège authentique de l'espèce humaine. Alors, la véritable différence entre morale humaine et morale simiesque réside dans la complexité des sociétés formées par chacune de ces deux espèces. Dans un cas comme dans l'autre, la morale joue un rôle essentiel dans la structure et le fonctionnement des dites sociétés. Nos sociétés sont infiniment complexes. Ainsi, le référentiel moral constitue-t-il un enjeu majeur, toujours évolutif. Et c'est dans ce sens que notre auteur a traité du rapport entre morale et politique.

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1: Nous allons aborder maintenant la deuxième partie du livre de Jonathan Haidt, titré « La supériorité morale, pourquoi la politique et la religion nous divisent ». Le code de la route représente le niveau 1 de la morale sociale, niveau 0 comme on voudra. Il permet aux différents conducteurs de se côtoyer sans risquer de se faire de mal. Ce qui est tout de même appréciable, mais insuffisant. On vient de le voir, la morale courante est faite de quatre valeurs clés, à savoir le soin, l'équité, la loyauté, l'autorité et la sacralité. Le principal apport de ce bouquin est de mettre en relation valeurs morales et positionnement politique. Pour cela, des études ont été menées en 2006 puis en 2011 aux États-Unis portant sur 130 000 sujets. Il en résulte deux résultats majeurs, à savoir 1. Les valeurs soin, équité sont dominantes dans la quasi-totalité du spectre politique, de très progressistes à conservateurs. En revanche, chez les très conservateurs, ce sont les valeurs loyauté, autorité, sacralité qui prennent le dessus, avec un recul de soin, équité. Ces dernières valeurs, loyauté, autorité, sacralité, montent en puissance au fur et à mesure qu'on se déplace de très progressiste vers très conservateur. Sans pour autant que les valeurs soient équitées, reculent. Les résultats de cette étude apportent une autre information, à savoir que les conservateurs cumulent l'ensemble des valeurs morales, alors que les progressistes se limite pratiquement à soin équité. On dira que tout ceci est évident, à savoir que progressisme et jeunesse vont de pair, et que la jeunesse est généreuse. Pseudo-évidence qui avait conduit Lionel Jospin, alors Premier ministre, à avancer que les valeurs soin équité étaient des marqueurs de gauche, ce en quoi un homme de droite, médecin impliqué dans l'humanitaire, Xavier Emmanuelli, avait rétorqué que la gauche n'avait pas le monopole du cœur. Et d'ailleurs, les grandes organisations caritatives sont d'origine religieuse, la Croix-Rouge, le Croissant-Rouge, etc. Le Secours Populaire Français a été créé en 1945 pour compenser. On en arrive

à la vraie question, la question qu'on ne débattra pas, à savoir la sincérité des attributs moraux qu'on revendique. Nous réclamons-nous comme porteurs de tels attributs ou les revendiquons-nous de la part des autres envers nous-mêmes? On en arrive ainsi à l'économie des droits et des devoirs. La marche d'une société est telle que les droits des uns sont les devoirs des autres. Globalement, le jeu est à somme nulle, mais il ne l'est pas au niveau individuel. Le rôle du politique est précisément d'établir ces compensations. Là est le véritable terrain d'affrontement de la gauche et de la droite. Je rappelle le titre du bouquin, « La supériorité morale, pourquoi la politique et la religion nous divisent » de Jonathan Haidt, paru aux éditions Harpar 2026, 500 pages, 25 euros. Ainsi s'achève « J'ai lu pour vous », émission proposée par Radio Royan et par Radio Dragon.

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4: J'ai tendance à considérer que les femmes les plus marginalisées, à savoir les femmes pauvres, handicapées, les femmes LGBTQIA+, les femmes non blanches, doivent être au centre du féminisme parce que ce sont les torts que leur font les différentes oppressions qui doivent, pour moi, guider notre sensibilité au sort des femmes.
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3: Bonjour. Aujourd'hui, sans surprise, on a Hello.
7: Salut.
3: Alizé.
8: Salut Vanessa.
3: Et Clara à la technique.
9: Salut.
3: Alors au départ, on voulait faire une émission légère pour clôturer la saison. Une émission joie, rire et chanson qui parlerait de ce qui nous nourrit. Mais force est de constater qu'on a la digestion un peu difficile. On a quand même rendu nos desserts de fin d'année, mais entre une qui pleure tout le temps et deux qui n'aiment pas la joie, il y a peut-être quelques hors-sujets. Mais heureusement, il y a les blagues de Coco, qui sont tirées de la super BD « Coco n'aime pas le capitalisme » et qui vont rendre tout ça un peu plus digeste.
7: Jingle.
3: Dans l'espace, personne ne vous entendra et de toute façon, on ne peut plus rien dire.
10: Houston, ici Cooper, nous avons un problème. Le module externe est complètement HS.
11: Gardez votre calme, Cooper. Avez-vous regardé si le problème venait des migrants ?
10: Bien sûr, vous me prenez pour qui ? Vous pensez qu'après le wokisme, c'est la première chose que j'ai vérifiée ?
11: Désolé, Cooper, ce n'est ni l'un ni l'autre. Nous sommes démunis. J'ai bien peur que vous ne soyez livré à vous-même.
3: Mais avant nos dissertes, un peu de copinage et d'auto-congratulation avec un retour sur le 8 mars organisé par les Renouées à Privas. Et toute ressemblance avec des voix que vous connaîtriez serait purement fortuite.
12: Nous savons que nos droits ne sont jamais acquis pour toujours. Droit de vote, droit de vivre librement sa sexualité, droit à la contraception et à l'avortement, droit de travailler, droit des enfants, droit à l'éducation pour tous, droit à la transition de genre. Droit d'être reconnue victime de violences et de discrimination. Droit à un salaire égal, à travail de valeur égale. Dans de nombreuses régions du monde, ces droits fondamentaux ont été attaqués et parfois supprimés par des gouvernements d'extrême droite au profit de projets politiques mortifères. Le planning familial alerte face à une situation internationale marquée par la mise en œuvre de politiques autoritaires, ultra-conservatrices et racistes qui s'attaquent au droit à l'avortement, à la contraception et plus globalement à tous les droits sexuels et à la justice reproductive, ciblant sciemment les femmes et les personnes minorisées. Le planning familial, les CIDFF, les centres de santé sexuelle sont devenus les cibles des organisations et partis d'extrême droite parce qu'ils informent et permettent l'accès à la contraception, à l'éducation à la vie affective et relationnelle, au droit de choisir sa sexualité et d'affirmer son identité de genre. Ces structures, principalement présentes au milieu rural, assurent de nombreuses missions essentielles. L'extrême droite défend, à l'inverse, une politique nataliste où les femmes ne sont que des ventres et les hommes des futurs soldats ou des forces de reproduction assurant leur richesse. Cette situation ne doit pas se normaliser et se propager. Ne restons pas les bras ballants face à ces vieux cons qui protègent leurs petits privilèges. Les féministes emmerdent l'extrême droite.

Il y a une semaine, les États-Unis et Israël commencent à bombarder l'Iran et la Maison-Blanche diffuse des vidéos des bombardements avec la Macarena en fond sonore. Depuis octobre 2023, 75 000 personnes ont été tuées à Gaza, dont un quart d'enfants, mais ce sont les manifestations de soutien à la Palestine qui sont réprimées. En France, le barrage contre l'extrême droite se transforme en barrage contre la gauche. Aurore Berger, ministre de l'égalité homme-femme, reprend le terme d'anti-France, inventé par le régime de Vichy. Némésis, un collectif raciste et nationaliste, tente d'infiltrer nos manifs, instrumentalisant le terme de féminisme. Une minute de silence est observée à l'Assemblée nationale pour un militant néo-nazi. L'antifascisme devient le nouveau fascisme. C'est à la gueule d'un mauvais film dystopique tout ça. Mais c'est quoi notre place en tant que féministe dans ce bordel ?

Il y a des choses qu'on apprend en étant femme ou minorité de genre. On apprend que les inégalités, les discriminations et la violence traversent la société. On apprend la douleur que peuvent causer les stéréotypes, la souffrance liée au silence. On apprend à se méfier des puissants. On forge sa rage face aux injustices et on apprend la force que l'on peut trouver dans le collectif. Cette expérience, elle ne doit pas nous pousser à lutter uniquement pour notre sort sur les enjeux purement féministes. Au contraire, elle doit nous pousser à lutter aux côtés de toutes celles et ceux qui subissent violence et injustice, domination et précarité. Aux côtés des pauvres, des femmes de ménage, de celles qui se font tuer par la police à Minneapolis ou à Nanterre, aux côtés des travailleuses du sexe, des personnes trans, handies, de celles et ceux qui subissent les violences racistes ou antisémites, aux côtés des Palestiniens et des Palestiniennes, des Iraniens et des Iraniennes tués par un régime sanguinaire ou par les bombardements américains et israéliens, aux côtés de celles qui pointent à l'usine, qui ramassent des salades dans les serres de Provence ou des papiers sales dans les rues de Paris pour un salaire de misère, de celles qui cherchent désespérément un médecin traitant dans un fucking désert médical, de celles qui élèvent seules leurs enfants, aux côtés de celles qui n'ont pas de papier, pas de maison, pas de thunes. Bon, on a promis une prise de parole pas trop longue, alors on doit arrêter cette liste, alors qu'il y aurait encore tant de personnes à citer. Mais vous avez compris ce qu'on veut dire. Le féminisme, il se doit d'être aux côtés de celles et de ceux qui galèrent, jamais aux côtés des puissants.

Nous devons affirmer notre volonté de barrer la route au fascisme avec les autres forces progressistes. Le féminisme lutte contre les rapports de domination, alors notre camp ne peut être que celui de l'antiracisme.

se rencontrer entre vallées, travailler ensemble, entre collectifs, syndicats, associations, échanger et renforcer un réseau militant nous semble à la fois stimulant et nécessaire. On se demande régulièrement comment lutter en milieu rural, quand on peut avoir le sentiment d'être loin des lieux où les choses se font, se décident. Et pourtant, si on regarde un tout petit peu en arrière, les militantes féministes ont fait bouger les lignes ici en Ardèche. Des mères solos s'organisent pour défendre leurs droits, des associations accompagnent les femmes victimes de violences intrafamiliales, des bibliothèques féministes font circuler la pensée de village en village, des formations d'autodéfense aident les travailleuses à se défendre face aux agressions sur leur lieu de travail. Et ça pour ne citer que quelques exemples. À travers tout cela, on apprend à identifier les rapports de pouvoir, on apprend à s'écouter, à prendre soin les unes des autres. On tisse des amitiés solides qui nous accompagnent bien au-delà des manifs. On apprend à se remettre en question aussi, à repérer que nos organisations peuvent être excluantes, car nous ne sommes pas exemptes de biais racistes, validistes, classistes et même sexistes. Alors continuons à essayer, à tenter, à nous remettre en question pour ne pas laisser des camarades sur le bord de la route. Chacune de ces actions, de ces moments nous renforce et nous prépare à renverser le système. Et renverser le système, ça commence demain, parce que le 8 mars, c'est la grève féministe. C'est la grève du travail, mais aussi des tâches ménagères et de la consommation. Parce que quand les femmes s'arrêtent, tout s'arrête. Merci.

Ils disent que nos seules présences dans la rue, le métro, les stades, les bars et les cafés, les bureaux, les hôpitaux, les parlements et les maternités, nos seules présences sont de trop. It's time to unite. Nos existences tout entières sont des révolutions, nos vies des poings serrés, nos voix, colère orageuse, crient non. It's time to unite, time to protest. Ce n'est plus à nous de nous taire, à eux de le faire. La lutte est ici, là-bas et maintenant. La bataille a lieu dehors, elle a lieu dedans, à l'intérieur de nos groupes, aux bordures de nos incohérences. Au croisement de nos contradictions, il est temps, temps d'éteindre les feux orgueilleux, abandonner nos prétentions au titre de la parfaite fouine. Ce n'est pas le tatou dans le dos, les cheveux longs, rasés, le piercing dans le nez, ce n'est pas l'intégrale lecture d'Audrey Lorde, de Monique Wittig. Pas nos plans à trois, nos cours de yoga, nos bières spéciales, nos danses à poil. Rien de tout ça ne fait ce que nous sommes. Nous sommes communauté, le génie de toutes ces choses mélangées, constamment questionnées, toujours réinventées. Nous sommes capacité à changer, à aimer, à construire et, surtout, à marcher ensemble. Malgré. Parce qu'il n'est désormais plus question qu'il parle à notre place, plus question qu'il décide pour nos ventres, tranche nos salaires, plus question qu'il nous dise quelles lèvres embrasser, quel corps enlacer, quelle chatte lécher.

0: Bon, on a dit qu'on parlait de joie, mais il se trouve que cette expression « joie militante », comme c'est éminemment politique, c'est des expressions qui me gratouillent un peu en ce moment. Je vois bien à quoi ça fait référence, la joie militante, pour l'avoir sentie dans mon corps. L'élan qui me porte quand je braille avec les copines, les gâteaux et les cafés partagés au petit matin sur un rond-point, la foule qui t'embarque quand tu vas manifester à la grande ville, mais aussi et surtout les amitiés si fortes qui se créent autour du militantisme. Je vois bien, et je crois que je vois à quoi ça sert de la défendre. Je me revois aussi dire à Hello, le 25 novembre dernier, qu'on n'a pas le droit d'être défaitiste, que le féminisme, il a remporté de vraies victoires ces dernières années. J'ai passé l'année à me répéter ça comme un mantra, et dans le même temps, je voyais mon envie de militer se rapetisser, se recroqueviller. La fatigue me prendre à la simple lecture de mail. Alors je dois avouer que la joie militante, ça m'a semblé un peu loin de moi cette année. C'est un privilège de pouvoir se retirer de la lutte quand on est à l'abri des bombes, des licenciements, des expulsions, qu'on a un toit sur sa tête et des revenus. Et je n'ai pas du tout envie de me résoudre à ce retrait, alors que j'ai le privilège inverse, celui de pouvoir m'engager, de pouvoir consacrer du temps à cela dans mon quotidien. Il y a urgence, pas besoin de vous lister les combats à mener. Et puis, comme le dit le peut-être premier mexis cité dans la collective, Hugo Paglietta, les fascistes nous veulent déprimer, sidérer et isoler. La réponse, c'est l'action collective. Comme dans sa phrase, il dit collective, je me suis dit que ça passerait. Alors, plutôt que de parler de joie militante, je crois que j'ai besoin de parler de désir. Qu'est-ce qui peut nous mettre en mouvement? Quel est le moteur de nos luttes en ce moment? Et c'est là, concernant le féminisme, que je comprends un peu mieux pourquoi j'ai perdu un peu l'envie. Le féminisme, et c'est une grande victoire, a infiltré toutes les sphères de notre société. Il est dans toutes les bouches, que ça soit pour s'en revendiquer ou pour le dénigrer. Même l'extrême droite, on en a pas mal entendu parler dernièrement, s'est emparée du terme. Alors, nous, on crie que le féminisme est un antifascisme, on dénonce la tromperie. Mais peut-être qu'on ne s'interroge pas assez, comme le dit Elsa Deck-Marceau et d'autres avant elle, sur ce qui fait que l'extrême droite a pu s'emparer de ce terme. Elle dit « L'absence de résistance face au renforcement du pouvoir coercitif de l'État est frappante, y compris dans les sphères féministes blanches et à gauche, jusque dans l'extrême gauche. C'est dans ce cadre qu'il faut comprendre l'essor récent d'un pseudo-féminisme d'extrême droite. C'est le cadre même du débat qui est vicié. En acceptant de se situer sur le terrain de la punition et de la répression, le féminisme a contribué à rendre possible cette imposture politique. Dans la bataille culturelle actuelle, l'anti-punitivisme n'est pas un luxe théorique, il constitue une nécessité politique. L'anti-punitivisme est un antifascisme. Alors dans ce livre, elle s'intéresse à la manière dont le féminisme majoritaire s'est emparé des questions de violences sexistes et sexuelles, et comment la réponse pénale est devenue centrale dans ce combat. Elle rappelle aussi que là où la répression frappe en priorité les populations racisées et populaires, la protection promise ne bénéficie en réalité qu'à une minorité de femmes. Son livre, il me pose plein de questions, notamment sur comment agir à court terme dans une société où le tissu social est si fragilisé, et alors qu'il y a une urgence absolue à protéger, notamment les enfants. Mais la lecture de ce livre, elle m'a aussi permis de mettre le doigt sur quelque chose. Ce qui me manque dans les combats féministes aujourd'hui, c'est la certitude de se battre pour un projet émancipateur pour toutes. Et que cela s'inscrit dans un projet plus large, le plus éloigné possible de la promesse sécuritaire et mortifère de l'extrême droite. J'ai l'impression que militer, c'est aussi aller sur des terrains inconfortables, se frotter à l'altérité et accepter la remise en question. Investir d'autres espaces militants comme le syndicalisme. Venir avec nos savoir-faire féministes, mais aussi apprendre, faire preuve d'humilité, sans renoncer à prendre place. Je crois qu'en ce moment, on a besoin d'écouter beaucoup, pour faire tomber quelques barrières symboliques qui empêchent le dialogue. De retrouver un peu de souplesse dans nos échanges, pas pour renoncer à la radicalité, mais justement pour mener le combat beaucoup plus loin. La joie, je crois, viendra aussi de la certitude d'aimer ce pour quoi on se bat. Et je m'éloigne un tout petit peu du militantisme pour vous parler de trucs qui m'ont donné de l'élan cette année. Alors, celles et ceux qui me connaissent me voient venir de loin, parce que j'ai bien bassiné tout le monde avec ça, mais tant pis, j'en remets une couche. Le foot. On a monté une équipe de meufs dans le club de mon village, Et encore merci Titi pour ça. Et ce terrain a accueilli mes peines, mes colères, mes joies et mes espoirs. Ça fait très sentimental, mais en fait je le pense. Et je sais que c'est vrai pour d'autres. J'y ai rencontré des personnes à qui je n'aurais jamais pu parler sans ce terrain, sans ces vestiaires. Des joueuses qui sont devenues des copines. Et puis des gens du village, plus loin de mes cercles affinitaires, avec qui je n'avais pas échangé plus de 10 mots alors que ça commence à faire longtemps que j'habite dans ce village. J'ai la certitude que cette équipe fait que des petites choses bougent en nous et autour de nous, et dans le bon sens. Que ça soit du foot ou autre chose, peu importe, faire des trucs ensemble, il n'y a rien de mieux. Bon, je sais aussi qu'on a du taf, et pas qu'un peu, pour que chacune puisse se sentir à l'aise de venir taper dans le ballon sans avoir peur, par exemple, de subir du racisme ou de la transphobie. Alors, au risque de me répéter encore une fois, il s'agit de ne pas laisser des copains sur le bord de la route. L'autre chose dont j'ai envie de parler, sans surprise, c'est la radio. Des voix qui m'ont accompagnée cette année, des rencontres faites grâce à elle, et bien sûr, des heures partagées avec mes incroyables membres de la collective. Dans le livre « La voix sombre », Ryoko Sekiguchi écrit « Sur nos tympans sont gravées les voix de certains êtres dont on aurait voulu ne jamais être séparés. À la manière d'un épitaphe ou d'un tatouage, elles sont inscrites dans notre corps. Gravées est le mot juste. » Certaines voix ne nous quittent pas, elles font partie de nous, comme certains regards qui nous ont traversés. On ne les conserve pas simplement dans sa mémoire, on les conserve dans son corps, dans la chaleur de son corps, bien que je ne sache pas exactement où. Oui, la voix a ce pouvoir, et l'enregistrement a celui de réunir des gens. Évidemment, il y a beaucoup de voix radiophoniques qui œuvrent plutôt dans le sens inverse, mais je n'ai pas envie d'en parler ici. Je veux plutôt vous partager une écoute à retrouver sur Arte Radio. Ça s'appelle « Malheur niveau 2 ». Alors, avant que vous ne me disiez encore que je n'ai pas compris le thème de l'émission, sachez que le titre est trompeur. Ce n'est pas que rigolo, certes, mais de la joie, c'est sûr qu'il y en a. On découvre Violette et ses comparses, qu'elle a rencontrées grâce au dictaphone de son téléphone, sans même l'avoir prévu, alors qu'elle était internée en hôpital psychiatrique. Ça parle assurément de force collective, de rencontres et de la magie de l'enregistrement. Et je crois que c'est un peu politique.
1: Il y a de la puissance dans la joie. Elle est un bouclier contre les mensonges. Une manière de se rappeler que tout n'est pas figé. Nos corps, nos imaginaires, nos émotions peuvent se libérer des carcans imposés. Elle est transformation, elle est interruption. Elle casse les cycles de la peur, elle renverse les logiques de domination. Elle ne demande pas la permission. La joie n'est pas une distraction, elle est un outil, une méthode, une stratégie. Elle est aussi une tradition politique. Une pulsation qui traverse les mouvements progressistes, les espaces d'émancipation, les cultures de lutte. Elle s'incarne dans les carnavals populaires, dans les cortèges festifs, dans les fêtes queer, dans les soirées militantes, dans les rassemblements communautaires et dans les contre-cultures. Comme l'évoque Arnaud Hidelon, on la retrouve dans les jukebox noirs, dans les sound systems, dans les clubs, dans ces lieux où les marges inventent des mondes habitables malgré tout. Cette joie n'est pas désincarnée, mais bien politique, poétique, incarnée. Elle jaillit de notre volonté de rester vivante, tendre, lucide, dans un monde qui nous voudrait docile ou mort. Elle est le prolongement du cri, la lumière qui succède au feu. La joie, c'est aussi ça. Un art de vivre ensemble, de résister ensemble, de créer des espaces d'existence où la beauté, la liberté, la créativité ne sont pas secondaires mais centrales. Elle est politique parce qu'elle refuse de céder le terrain de la vie aux logiques de domination. Alors oui, cette joie ne se donne pas aisément. Il faut aller la chercher avec les dents. Elle se cache sous la peur, sous la violence, sous les injonctions, sous la honte parfois. Elle demande du courage et de la détermination. Elle est moteur mais aussi un devoir. Un engagement envers nous-mêmes, envers celles qui viendront après nous. Une promesse que le feu ne s'éteindra pas. Refuser la joie, c'est parfois collaborer sans le vouloir à notre propre effacement. C'est accepter que tout ce qui vit en nous soit secondaire, accessoire, inutile. Alors non, je n'accepte pas. Je refuse la résignation. Ma joie ne nie pas la colère, elle ne la dilue pas. Au contraire, elle la complète, l'honore, la prolonge. La colère est un réflexe sain, une réaction immédiate, viscérale, humaine, la manifestation brutale de la vie qui refuse d'être piétinée. C'est la dignité qui hurle, qui se cabre, qui dit non. La colère nous arrache au silence, elle nous redresse. Elle est l'électrochoc. Toutefois, la joie est ce qui nous permet de rester debout après ce sursaut. Elle transforme l'indignation en trajectoire. La joie ancrée, la joie décidée représente une manière d'habiter ce monde sans renoncer à le changer. Elle ne s'oppose pas à la rage, elle la nourrit d'un horizon. Elle rappelle que nous ne sommes pas que les enfants de la perte, nous sommes aussi les enfants du désir. Et ce désir-là, celui de la beauté, celui de justice, de liens vrais, est plus ancien que toutes les guerres. C'était un extrait de « Pour la joie » de Kiémis, et je remercie Lucille de cette lecture conseillée.

0: La fête nulle de Alice. Le véritable fléau de l'humanité.
1: J'ai calculé un truc étonnant l'autre jour. Quelqu'un qui gagnerait 200 euros par heure et qui travaillerait 35 heures par semaine depuis la naissance de Jésus, sans prendre de vacances, sans dépenser le moindre centime, ne serait à l'heure actuelle pas encore milliardaire.
2: Donc on est d'accord, c'est bien les 35 heures qui plombent notre compétitivité à l'international. À la collective, on parle souvent de la lutte collective comme d'un outil qui nous semble indispensable pour viser un changement de société. Alors bien sûr, transformer le monde, ça reste l'objectif primordial, mais si je dois dire la vérité, lutter comporte en soi ce qu'on appelle dans le médical des bénéfices secondaires, sorte d'effet indésirable mais plutôt positif. Ce que je trouve au sein du collectif, c'est d'abord de la force et une énergie commune assez contagieuse. Évidemment, c'est ça qui nous porte pour tenter des trucs. Mais ce qui est moins évident à voir, c'est la confiance que ça nous donne en nous. On n'atteint pas seulement des objectifs qu'on s'était fixés, on se prend à outrepasser notre imagination, à déplacer vraiment nos limites. Parce que c'est un endroit où on croit en vous, et ça, ça donne des ailes. On rentre en lutte contre quelque chose, et on finit par lutter pour autre chose. C'est aussi l'endroit où on abolit la hiérarchie concernant les qualités et les compétences de chacune. Personne ne les possède toutes, mais chaque qualité mise bout à bout, c'est un banger. Et si vous les voyez pas, vos qualités, vous inquiétez pas que les autres vont vite les détecter. Tout ce qui peut servir d'arme contre l'ordre établi, ça passe pas sous les radars. C'est aussi des moments où on rit beaucoup, qui a dit trop. Et vous savez que là-dessus, on mentirait pas. Sans rigolade, on n'y serait pas. Nous, on veut bien accepter qu'on gagnera pas à tous les coups. Par contre, c'est pas moyen de rentrer de la campagne sans blague et sans anecdote. Et pareil pour les réus. On veut bien se la donner pour être efficace, mais on est d'accord que la blague qui va bien, elle a sa place dans le tour de parole. Et le moment est jamais trop grave pour l'humour, au contraire. C'est de la bombe anti-stress, c'est ce qui sauve de l'auto-épuisement et même de l'épuisement tout court. Et c'est aussi l'endroit qui va nourrir nos analyses. Il n'y a pas mieux qu'une discussion avec une camarade pour confronter ses opinions, se poser des questions sur sa posture, enrichir sa réflexion, la confronter au réel. Bref, tous les moments sont bons pour faire pédaler le petit vélo dans nos têtes. Enfin, du coup, c'est sûr que si vous recherchez la tranquillité, les endroits de lutte collective, c'est pas l'idéal. Et que ça demande du temps et de l'énergie. Mais franchement, quand on fait le bilan, c'est comme avec une dynamo. Oui, c'est thématique vélo, c'est pour Alizée. L'énergie qui en ressort est décuplée. Et ça, faut pas le dire aux capitalistes. Ils font feu de tout bois, ceux-là. Faut que ça circule en interne, c'est seulement pour servir la cause, hein. Et surtout, c'est vraiment l'endroit où votre colère, celle qui vient du refus de se résigner devant des trucs qui tournent pas rond, bah non seulement elle est comprise, voire partagée, mais elle se transforme en force d'action. Tadam ! Incroyable. Dans la vie de tous les jours, t'es vindicative et râleuse. Dans le militantisme, t'es juste super engagée. En soirée, tu chantes faux. En manif, tu énergises les foules avec ton mégaphone. Même pleurer, c'est pas un aveu de faiblesse, c'est un super pouvoir libérateur. Enfin, vous avez compris, c'est déclinable à l'infini. C'est l'endroit où apparaît la meilleure part de nous-mêmes. Mais quand l'énergie nous fait défaut, quand il y a un gros coup de mou et besoin de prendre du recul, bah, il n'y a pas meilleur que les copaines de lutte. Ça vous soutient et vous déculpabilise comme personne. Bon, en lisant les copies des copines, je me demande si je fais preuve de tant d'honnêteté qu'elles, si je donne pas une version trop édulcorée du militantisme. Alors, je relis ma copie et je vois bien que le grand A qui dit lutte égale joie est vachement développé au détriment du grand B, mais pas que. Mais je décide quand même, c'est tout l'intérêt de faire sa chronique après tout, que sans occulter ce qui nous plombe, aujourd'hui je redonne sa juste place à ce qui nous irrigue et rend la mobilisation non seulement possible, mais jouissive. Et que j'ai envie de profiter de cette émission pour dire à mes copaines de lutte toute la kiffance que c'est de lutter à leur côté. Et que si on n'arrive pas à faire un monde plus beau, ben le temps passé à essayer de le changer, il vaut bien quelques réus relous et quelques piétinements. Et au terme de joie militante, je préfère ceux d'humour salvateur, de force de vie et de solidarité.
3: C'est bon, quand tu veux.
4: Nous sommes les persécutés.

0: Libérons-nous de cette pourriture. Pressant est notre appel. Donnons l'assaut au monde autoritaire. Et d'un cœur fraternel, nous réaliserons l'idéal libertaire. Ah, c'était harmonieux.
1: Merci Fanny.
2: Biodynamo libéralisme.
3: Mon plan de relance consiste à alléger les charges des entreprises.
1: Stop, et... c'est fini, on arrête avec tes propositions. Maintenant, tu laisses la place à quelqu'un d'autre qui a lui aussi des croyances basées sur rien. C'est chacun son tour.
4: Mon plan de relance consiste à enterrer des cornes de vache remplies de bouse, mais seulement les nuits de pleine lune.
3: Oh là là, c'est notre émission Feel Good et j'ai jamais autant galéré sur une chronique. Je me connecte régulièrement sur le pad avec le titre « Ce qui nous nourrit, joie, rire et chansons ». J'inscris « Passer les vulves assassines » et j'arrive rien à trouver de mieux. Puis mon âme de célibataire à chien aigri se réveille et une chronique prend forme. J'aurais qu'à dire du mal de la joie. Ça y est, me voilà inspirée. Je vais vous raconter comment ça me saoule cette histoire de la joie qui est éminemment politique. Je gratte mon carnet pendant mes vacances en Corse, toute satisfaite de mon esprit critique. Après, je me connecte pour écrire ça sur le pad et bam, Alizée m'a devancée sur le mauvais esprit et elle est saoulée aussi par la joie éminemment politique. Je suis super contente d'une telle connexion dans nos visions révolutionnaires, mais je suis bien emmerdée parce que qu'est-ce que je vais bien pouvoir vous raconter alors ? Bon, mais je décide de braver le risque de répétition parce que je voudrais pas me priver d'un public captif à qui raconter mes vacances en Corse. Donc, deuxième moment anti-joie de l'émission Feel Good et plongée dans les vacances à Vanesse. Troisième jour, visite de Bonifacio, capitale intergalactique, au moins, des couples de richoux en coupé décapotable. Dans cette ambiance meeting de LR, s'étalent sur les murs de la ville les affiches de la Biennale d'art contemporain Ninu Dormi, soit personne ne dort en Corse. Une phrase en gros caractère dans le bas de l'affiche. La révolution sera une fête ou ne sera pas. Guy Debord. Oh là là, il n'en fallait pas plus pour réveiller mon âme de célib à border collie aigri et je manque de dégueuler sur les mocassins en cuir du couple voisin fraîchement sorti de sa décapotable. Mais l'appât de la bière gratuite est plus forte que la nausée, l'aigreur et la révolte. Et avec mon binôme de vacances, on leur emboîte le pas en direction de la biennale, de la fête et donc, a priori, de la révolution. On déguste des focaccia mortadelle pesto devant une performance de deux artistes brésiliens qui mixent capoeira et voguing. Le voguing, je sais pas si vous connaissez. Je vais essayer de résumer en trois phrases. Je dirais que c'est un style de danse qui est apparu dans les années 60 aux États-Unis dans la communauté noire LGBT. À cette époque, les espaces de fête y sont rares et précieux pour les queers qui subissent de plein fouet homophobie, transphobie et répression policière. Quelques lieux de fêtes queer existent, mais les personnes noires en sont très souvent exclues. Alors Yael décide de créer leurs propres espaces de fêtes, les ballrooms. Dans ces balls, Yael parodie les concours de beauté de l'élite blanche, leurs postures et leurs gestuels, en prenant des poses très maniérées. Et c'est comme ça que naît le voguing. Bon, c'est un méga résumé, et c'est beaucoup plus intéressant que ça, et plus compliqué. Mais retour à la biennale, que je googlise pour checker la programmation. Et ça a l'air super intéressant. Des artistes queer, racisés, militants et militantes qui parlent de leur lutte. Et je devrais me réjouir que les couples en décapotable assistent à une perf de voguing plutôt qu'à un meeting de LR. Je vois que la biennale est portée par une asso locale, supportée par de grandes institutions publiques comme le Fonds Régional d'Art Contemporain et le Ministère de la Culture. Et par des partenaires privés, dont le premier est Sotheby Corsica, une agence de biens immobiliers de luxe. Et revoilà l'envie de vomir la focaccia mortadelle pesto sur les mocassins de cuir. Mon binôme de vacances se fait virer de son appart qui est racheté par un groupe immobilier qui va en faire des apparts pour le tourisme de luxe. Il est confronté à la galère de l'accès au logement à Marseille, dont la gentrification a été explosive. Pour louer une passoire thermique qui semble proche de l'effondrement, il faut gagner au moins 1800 euros par mois, avoir un CDI, des parents riches et garants, des attestations de tes anciens propriétaires et de ton patron qui disent que tu es une personne recommandable, les moyens de payer la caution, etc. Et là, ce soir, devant le coucher de soleil sur les falaises de Bonifacio, au son des DJ qui ont pris la suite de la performance. Avec une bière fraîche et gratuite dans les mains, l'absurdité du monde me paraît à son comble. Et je me dis que si à la collective, on a la digestion difficile, c'est pas le cas de Sosby Corsica, qui est en train de dévorer sous nos yeux, tranquille ou bilou, tout un pan dans l'histoire des luttes queer. C'en est trop. Puis de toute façon, il n'y a plus de focaccia et la bière est devenue payante. On quitte Ninou dormi pour aller dormir. Sur la route, j'écoute les infos et ça parle des, entre guillemets, débordements d'une jeunesse qui fête la victoire du PSG. Ça parle des, nouveaux guillemets, débordements d'une jeunesse qui fait la fête en free party. Et je me demande si Sosby Corsica et le ministère de la Culture, qui aiment tant la fête et la révolution, vont mouiller le maillot pour soutenir aussi cette jeunesse-là. Je crois que c'est pour ça que je me méfie de la dimension politique et de la fête et de la joie. Il me semble que le capitalisme peut s'en emparer très facilement, n'en conservant qu'une citation vide à afficher sur les murs d'une ville dévorée par le tourisme. Et là, mon cerveau fait un pont peut-être un peu hors sujet. C'est un peu flou, je suis pas très sûre de mon coup, et peut-être que je changerai d'avis un moment. Mais je crois que c'est ça qui me gratouille aussi dans tout ce qu'on va qualifier d'éminemment politique, et donc qui n'a pas l'air si politique au premier abord. Le pole dance, le tricot, la boxe, la fête, le polyamour, etc. J'ai absolument rien contre toutes ces activités, et même plutôt de l'intérêt pour certaines. Et bien sûr qu'elles sont politiques, mais je dirais pas qu'elles sont éminemment politiques. Je crois que je voudrais qu'on fasse une différence entre des choses qui nous portent, qui nous tiennent, qui nous font vibrer, et qui sont incontestablement politiques, et des choses qui sont éminemment politiques, dans le sens où ce sont véritablement nos objets de lutte. Par exemple, l'accès au logement, à la santé, à la nourriture, la lutte contre le fascisme, contre la gentrification, pour l'écologie, contre le génocide à Gaza, contre l'impérialisme. Et la fête, la joie, le polyamour, la boxe, le tricot, l'amour des border collies et le pole dance seraient des trucs qui nous permettent de nous recharger, de trouver de l'énergie. Ça serait une esthétique qui nous rend plus forts et fortes. Ce serait des moyens de nous lier, de rire, de kiffer. Mais je voudrais que ça ne devienne pas l'essence de nos luttes. Et voilà, les vacances à Vanesse sont en train de devenir la morale à Tati Ronchonne. Mais heureusement, à cet instant, Hello rajoute sa disserte sur le pad, interrompant le flux de mes jérémiades, c'est dur à dire. Et me voilà super émue par sa chronique, et je me dis, mais oui, mais grave, mais tellement. Et je me dis que j'ai même pas parlé de ce qui me porte, et je me dis que ça va, parce qu'Hello l'a fait tellement bien, et que je suis refaite d'une telle connexion. Et je me dis que ce qui me porte, mis à part le mauvais esprit et les border collies, c'est d'avoir Hello et Alizé en amis et en camarades de lutte.
5: Alors l'artiste invite le regardeur à se saisir littéralement d'un des pavés, objet de l'espace rue qu'elle a rapporté dans l'espace muséal. Dans ce geste qui rappelle évidemment mai 68, l'artiste voudrait convoquer la question de la lutte et du rapport au pouvoir. L'artiste encourage également à sortir de l'espace de monstration en emportant un des pavés. Dans cette invitation à la transgression, l'artiste donne à voir un retournement du ready-made et dans un même temps fait un pied de nez aux institutions et au monde de l'art qui sacralise l'œuvre. Puis l'artiste encourage le visiteur à enfiler cette cagoule afin de ne pas être reconnu, avant de jeter l'œuvre dans la vitrine de cette banque. Enfin, l'artiste suggère aux spectateurs devenus acteurs de courir le plus vite possible et de refuser la comparution immédiate en cas d'arrestation.
4: On voulait profiter de l'émission pour remercier et féliciter l'équipe qui a organisé la Pride d'Aubenas le 6 juin dernier. C'était une belle journée de mobilisation qui nous a rechargé les batteries et on sait le travail que ça représente d'organiser tout ça, bravo.
5: Et avant de vous quitter, on a une grande annonce à vous faire. Alors non, on ne se présente pas au présidentiel, c'est encore mieux, on a enfin un audioblog avec toutes les émissions faites depuis le début de la collective. Donc vous pouvez dès à présent vous y rendre afin de constater nos progrès colossaux en improvisation, nous écouter en boucle pour vous endormir ou partager vos émissions préférées avec vos amis ou animaux non humains. On vous met bien sûr le lien dans la description de l'émission à retrouver, comme d'habitude et comme toutes celles de la saison, sur le site de Fréquence 7, dans la rubrique « Au-delà de l'actu ». Fréquence 7, formidable radio qui produit l'émission, et on profite de l'occasion pour les remercier chaleureusement. Soutenez vos radios locales, ce sont des outils indispensables et leur existence est menacée chaque année par les coupes budgétaires. On en profite aussi pour dire un grand merci à Clara qui a enregistré bénévolement toutes les émissions de la saison. Et un grand bravo aussi à l'équipe salariée qui tient la radio à bout de bras. Et puis merci à Justine aussi de nous avoir permis de retrouver la chanson « La fête nulle » de Alice. On se retrouve à la rentrée et après cette ode à la joie, pour ne pas risquer de vous noyer dans tant de bonheur, on vous prépare une émission autour de cancer colère. D'ici là, on vous souhaite un été joyeux et déterminé et puis on entre en campagne. En 2027, on votera Vulve du 9-3.
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1: Qui va faire le ménage? Et la réponse des féministes est très bien sur le moment. Elle dit « Mais la révolution fera le ménage ».

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0: Je trouve que le deuxième couplet est bien moins abouti que le premier déjà. C'est pas assez raconté, ça reste trop dans le flou, c'est pas abouti.
1: Oui.
0: Et déjà, j'ai pas trop compris la dernière phrase que tu sous-entendais par.
2: Alors.
1: La question c'est ça, Ben.
2: Justement.
1: De quoi il parle ce morceau ?
0: Et là où ça.
2: Ah d'accord, ok. Alors peut-être que c'est. Alors déjà, ok, le morceau il s'appelle C'est trop tard.
1: C'est que tu l'as compris trop tard le morceau. Oui.

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